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0: 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Bonjour, aujourd'hui on est avec Baptiste qui va nous parler du livre L'Ascenseur Royal de Robin Hobb.
1: Et L'Assassin Royal, le premier tome qui s'appelle L'Apprenti Assassin de Margaret Ogden qui écrit sous le nom de Robin Hobb. C'est de la fantasy. Alors, c'est une très grande saga qui suit la vie de Fitz Chevalerie. Ça se passe dans un monde imaginaire. Et le côté fantasy est pas forcément le plus important pour moi, je trouve. C'est le déroulé de sa vie, des personnages. C'est quelqu'un qui vit dans un château, donc il y a beaucoup d'intrigues de cour, il y a de la politique. Voilà, et bon, bah, quelqu'un va devenir apprenti assassin pour le roi, comme le nom l'indique. Et donc, il y a aussi des combats et des enjeux. Donc, on le suit durant toute sa vie. Ça part de sa naissance jusqu'à la fin de son adolescence, je crois, le premier tome. Du coup, c'est un orphelin qui va être recueilli par son oncle et mis à l'abri. Et il va se retrouver dans le château royal. Mais étant bâtard de naissance, il n'aura pas le droit d'être un noble comme les autres. Et donc, il va finir par être au moins en formation d'assassin, couvrir ce que c'est que se faire des amis, l'amour, et aussi que tout n'est pas rose dans ce milieu-là, qu'il y a beaucoup de trahison. Il va rencontrer son mentor et pas avoir beaucoup de nouvelles du peu de famille qui lui reste. C'est une saga qui parle beaucoup aussi des animaux et de la relation qu'on peut avoir avec eux. Et donc, c'est un thème qui est beaucoup abordé dans le premier livre. Voilà, il y a aussi une petite part de magie, ça reste de l'heroic fantasy, mais c'est quelque chose qui est un peu en background, on va dire, du livre. Quelque chose qui est normal pour tout le monde, quoi, et c'est pas vraiment le focus principal de l'intrigue. Alors, ça fait longtemps que je ne l'ai pas lu, donc je ne saurais pas dire exactement ce qui fait partie du tome 1. Principalement, c'est les petits exercices qu'on lui donne à faire au début pour devenir espion ou assassin, que j'ai trouvé très intéressant. Il y a beaucoup de connaissances sur les plantes, les poisons, les choses comme ça qui sont assez intéressantes. Il y a le moment où il découvre ses pouvoirs, bien sûr, où c'est sympa. Et globalement, il y a beaucoup de moments qui vont servir pour la suite de l'intrigue dans les tomes futurs. Je trouve que c'est une saga très très complète, très réaliste. Il n'y a pas vraiment de manichéisme. Chaque personnage agit selon ses propres motivations et en fonction de comment il ou elle a été élevé. On ne peut pas dire que c'est un ouvrage vraiment féministe, mais on sent quand même que les personnages féminins ne sont pas laissés de côté et qu'il n'y a pas que de l'action tout du long. Quoi, voilà. Ce que pensent les personnages, comment ils évoluent et les relations qu'ils font entre eux sont hyper importantes. Sans spoiler, on va dire qu'il y a énormément d'attention qui est portée entre la relation entre certains animaux et le héros. Et ouais, c'est quand même une intrigue qui est bien ficelée, puisque à la base, elle devait écrire 7 tomes. Donc les 7 tomes forment un tout assez cohérent du début à la fin. Puis elle a réussi à rajouter 6 tomes par la suite, qui pareil reprennent des éléments qui étaient là dès le début. Et on se dit waouh, ça veut dire qu'elle a tout prévu depuis le début. Et puis elle a ressorti 6 tomes encore après, qui forment une saga vraiment complète, quoi, qui décrit tout un univers. C'est vrai que je ne l'ai pas dit, mais en fait, le but du héros, c'est de nous raconter l'histoire de son royaume. C'est comme ça qu'il s'adresse au lecteur. Et donc, à travers sa vie, on découvre l'histoire très troublée de son royaume. Et voilà, je trouve que c'est un univers qui est moins abusé, on va dire, et moins plein de trous que Harry Potter, par exemple, ou moins épique que Le Seigneur des Anneaux, et plus terre-à-terre et plus mature, quoi, je veux dire. N'importe qui, à partir de l'adolescence... Voilà, il y a des moments violents, mais bon, ça reste quand même un livre sur un assassin, donc forcément ça arrive. C'est pas de la violence pour de la violence ou du sensationnalisme. Donc je dirais à tout le monde, notamment aux gens qui aiment pas trop l'heroic fantasy ou qui voient du cliché, parce que bah, c'est un livre un peu plus soft de ce point de vue-là. Voilà.
0: On était avec Baptiste qui nous présentait le livre L'Ascenseur Royal de Robin Hobb, et à la semaine prochaine pour la chronique littéraire qui t'accompagne le

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2: Nous sommes aujourd'hui le 18 juin et direction de l'autre côté de l'Atlantique.
3: C'est l'histoire d'un athlète champion olympique qui devint acteur alors qu'il n'aurait peut-être jamais dû faire de sport. On parle là de l'américain Glenn Edgar Morris. Ce dernier a vu le jour le 18 juin 1912 du côté de l'état du Colorado, à Simla, à une centaine de kilomètres de la ville de Denver. Rien ne prédestinait ce jeune homme de la campagne, pris par des problèmes médicaux, à devenir une star de l'athlétisme, du décathlon précisément. Et pourtant, n'allez pas croire qu'il en a disputé pléthore des épreuves combinées quand il se présente aux Jeux Olympiques de Berlin en 1936 pour les États-Unis. Avant ce 8 août 1936, justement, il n'avait participé qu'à deux décathlons. Mais ce jour-là, Glenn Morris est au-dessus du lot, récoltant l'or et record du monde à la clé. Il devance deux autres athlètes de la bannière étoilée, Bob Clark et Jack Parker. Une performance qui n'est pas tombée dans les yeux d'une aveugle. Au contraire, la réalisatrice allemande chargée de confectionner le film officiel des Jeux Olympiques germaniques, Leni Riefenstahl, lui réserva davantage de temps, par exemple, dans le long métrage que, sans nul doute, le monsieur de ces Jeux Olympiques, Jesse Owens. On saura plus tard que la cinéaste Leni et l'athlète Glenn ont eu une petite aventure. Glenn connaîtra une autre aventure avec le cinéma, celle d'acteur, tout simplement, interprétant le personnage de Tarzan. Intronisé au Hall of Fame de l'athlétisme américain à la fin des années 2000, Glenn Morris disparaît en janvier 1974 d'une insuffisance cardiaque à l'âge de 61 ans.
2: Allez, on se donne rendez-vous demain pour d'autres histoires d'un jour avec Mémoire Sport.

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Le bol de l'aube déborde au tremblement de la main qui s'étire, et la joie du retour illumine ton front. Un baiser sur la joue confuse du matin, un cri au fond de la douleur malsaine. Quand je vais consulter l'oracle de papier, quand tout est reconnu entre les mains des signes, sur la tempe grise du jour, en pleine saison de fortune, quoique la pente du destin attende son tour dans la brume, dans la ruelle du bonheur, des cris de faim, un bruit de ruisseau clandestin sous les feuilles, et la voix libre sans entrain qui domine tout le tumulte. À peine la fatigue au pied, à peine la mort dans la main, toutes les plaques du bonheur dissimulées dans la doublure, et la fleur du plaisir dans le filet mouvant des traits encore mal dessinés.

chronique culinaire de Polo. Bonjour à tous et à toutes. Aujourd'hui, vendredi, c'est la chronique culinaire de Polo. Vous avez pris l'habitude de l'écouter et moi je suis ravi de vous retrouver. Alors aujourd'hui, pour vous faire plaisir, je vais vous slammer une recette. Aujourd'hui, vous allez apprendre à faire

0: le petit sablé du Vigan. Allez, vous pouvez mettre vos gants, parce que vous n'êtes pas un militant. Pas besoin d'en faire un roman, ce sera pour vous votre slogan. Mélangez la farine et le beurre, ne vous faites pas une frayeur, vous n'êtes pas un amateur. Quand ça fait comme du sable, le mélange est incroyable. Vous allez continuer, c'est envisageable. La pâte sera incollable. Vous êtes remarquable. Ajoutez l'amande en poudre et l'œuf. Je vois que ça vous émeut. La recette n'est pas finie, sacrebleu. Mettez l'anis et l'eau de fleurs d'oranger. Vous n'avez plus qu'à encore mélanger. La pâte doit être homogène et lisse. Entre les doigts, faut pas qu'elle glisse. Faut laisser la pâte reposer. Mais ça n'est pas encore terminé. Faites-en des petites boules rondes. Ne rajoutez pas d'alcool, ça serait immonde. Ne riez pas comme la Joconde. Et surtout, ne mettez pas au micro-ondes. Faut attendre encore quelques secondes. Vous n'êtes pas James Bond. L'odeur de cette pâte n'est pas nauséabonde. Avec ces boules, faites des petits pâtons. Et comme le dit si bien la chanson, mettez-vous au diapason. Cette recette n'est pas bidon. Vous en êtes votre propre patron. Roulez avec les mains pour en faire des cordons. Faites-les en forme de rond. Puis soudez les extrémités. Vous finirez par gagner. Pas la peine de laisser reposer. Sur la plaque du four, faut les déposer. Les cuire à 180 degrés. Après, vous pourrez les retirer. Ils sont cuits. Laissez refroidir. Vous avez réussi sans mentir. Il suffit de les sentir. Vos mains sont des saphirs. Pas la peine d'en rougir. Vous êtes un super cuistot en devenir. Et moi, je vous dis bon appétit et à bientôt, mon petit. Alors, cette chronique se termine. Je voulais vous signaler que vous pourrez me retrouver le 14 juin sur un salon de Saint-Martin-de-Londres. Il est organisé par le Secours Populaire. Et le dimanche 16, c'est la grande transhumance de l'Espérou. Donc j'y participe comme chaque année. J'aurai tous mes livres de recettes Seven Hall, mes recettes chantées, enfin tout. Et puis quelques surprises et quelques cadeaux pour l'achat d'un livre. Voilà, chers auditeurs. Je vous dis à la semaine prochaine. Bye bye. La chronique culinaire de Polo.
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À Montpellier, l'association Le Forum de la Musique fait vivre la chanson française à travers une belle série de concerts organisés à la Gerbe, 19 rue Chaptal. Mais pour que la scène s'installe, que les lumières s'allument et que le public soit accueilli dans les meilleures conditions, elle a besoin de vous. L'association recherche en effet quelques bénévoles prêts à rejoindre l'équipe d'organisation le temps d'un après-midi ou d'une soirée de musique et de partage. L'idée est simple, permettre à chacun de contribuer à son rythme à la réussite de ces rendez-vous culturels. Ces concerts ont lieu un dimanche par mois, d'octobre à juin, de 13h à 20h. À chaque date, il faut installer, accueillir, accompagner la technique, puis ranger une fois le concert terminé. Rien d'insurmontable, mais une vraie aventure collective où chaque coup de main compte. Selon les disponibilités, l'équipe pourra être composée de bénévoles différents d'un concert à l'autre. L'association fonctionne ainsi, avec souplesse et confiance, et cherche idéalement deux personnes par date pour renforcer l'organisation. Et puis pour suivre leur actualité tout au long de la saison, retrouvez également le Forum de la Musique un mardi par mois sur les ondes de Radio FM+, dans l'émission Cabaret et puis quoi ? Si vous avez envie de participer à cette aventure culturelle et humaine, contactez Chaïko au 06 59 09 04 64, je répète, 06 59 09 04 64 ou par mail le forum de la musique tout attaché en minuscule @gmail.com. Ici, pas besoin d'être expert, juste l'envie de faire ensemble et de donner un coup de main à la musique vivante.

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0: auditrices, bonjour et bienvenue dans le 10-10 de Radio FM+. Nous sommes le 18 juin, il est 10h10 et aujourd'hui, direction la scène de Bessin à Béziers, où le festival Les Nuits de Bessin fait son retour après une petite pause en 2025. Pour cette troisième édition, du 27 juin au 17 juillet, le festival propose 7 soirées en plein air mêlant danse, concerts et moments festifs. Installé sur la route de Vendres, le site de Bessin confirme son rôle de lieu culturel majeur du territoire, pensé pour des soirées complètes dès 19h avec restauration, animation et prolongement festif. Tout un programme. Une programmation éclectique et accessible entre danse contemporaine, cirque, soul, rock, blues et reggae, avec une volonté forte, faire de chaque date un moment de partage et de convivialité. Parmi les temps forts cette année, Amala Dianor, Mazel Freten, Zip Zap Circus, Ben l'oncle Soul, Electric Ladyland, Nina Attal, une soirée anniversaire pour les 40 ans de RPH SOS, et une clôture en partenariat avec Caravane Arabesque autour du Couscous Clan en hommage à Rachid Taha. Pour en parler, nous recevons et nous retrouvons, c'est la troisième fois depuis l'été dernier, son directeur général et artistique Bruno Houlès.
1: Bonjour et ravi de vous retrouver.
0: Et ben moi aussi Bruno, ça me fait vraiment toujours plaisir de vous voir. RPH SOS, c'est quoi? C'est Radio Pays d'Hérault?
1: Exactement.
0: C'est nos copains d'où alors? De Saint-André ou de Montagnac? Bon,
1: des deux.
0: Des deux.
1: Mais c'est plutôt Montagnac chez nous.
0: Béatrice.
1: Alors c'est...
0: Xavier.
1: C'est Jean-Hervé.
0: Jean-Hervé, voilà. Ah ben voilà. Hein, les radios amis, ouais. Les deux radios sont des radios amis avec qui on partage souvent. Sauf cette année, on n'a pas pu faire notre intervention pour cause de maladie. Au Printival, je fais un signe, comme ça je dis bonjour à Léonie, parce qu'on devait faire toutes les deux le Printival. On avait loué, je voulais louer une chambre d'hôtel, qu'on se fasse 3 jours de fête à Printival, et puis bon voilà, la vie en a décidé autrement.
1: Et avec les marinières.
0: Et avec les marinières, et voilà. Parce que l'après-midi où on gagne les marinières, c'est très très marrant. L'année prochaine, Léonie, hein, voilà. On va repartir un petit peu en arrière, Bruno. Comment ça s'organise d'abord, une nuit de Bessin après une année de pause? Comment on reprend, en plus avec une histoire récente?
1: Oui, le site existe depuis 2021, en fait. Il y a eu des prémices, en tout cas des nuits de Bessin, que nous, on a formalisées donc il y a peu. En fait, là, on n'est qu'à la troisième édition, véritable édition des nuits de Bessin. Ce sont des soirées, comme vous l'avez précisé tout à l'heure, qui sont organisées sur des temps longs en soirée, avec une ouverture des portes dès 19h. Et une fermeture, eh bien, on n'a pas encore déterminé l'heure de fermeture, mais bon, généralement... Tant qu'on voit du public qui est heureux, on poursuit l'aventure, en tout cas jusqu'à...
0: Il n'y a pas de voisinage qui peut être embêtant pour ça?
1: Non, le site est plutôt isolé, donc on fait attention, bien sûr, on avertit le voisinage, même s'il est lointain, on alerte du fait qu'il y ait des concerts et qu'il peut y avoir effectivement un petit peu de bruit. Mais tout ça dans un cadre très festif et voilà, où on peut partager des projets artistiques durant toute la soirée.
0: C'est à remettre le pied à l'étrier comme ça après une année de pause. Vous pouvez en parler de l'année de pause, les raisons ou pas trop?
1: Mais l'année de pause, ça a été une année aussi, comme beaucoup d'opérateurs culturels ont connu malheureusement, c'était une année de restrictions budgétaires. En tout cas, en ce qui concerne Bessin, ça a eu un impact assez conséquent, donc avec un arrêt de la saison en cours de l'année 25 et une réouverture qui était encore un petit peu fragile. Ce qu'on a pu faire malgré tout, on a pu reporter les projets qui étaient prévus entre mars et juillet sur la saison 25-26 pour la plupart. Et voilà, et donc on a dû faire des choix et on n'a pas pu en tout cas intégrer l'amphithéâtre Club Nougaro qui habituellement est un écrin pour les spectacles d'été, ce qu'on va faire cette année à cette reprise.
0: Vous saviez déjà que voilà, c'était une mauvaise passe, mais que vous recommenceriez, ou est-ce qu'à un moment vous êtes dit pas sûr qu'on puisse même faire la prochaine saison en 2026?
1: On avait quand même quelques inquiétudes et incertitudes donc pour ce positionnement, mais bon, avec le département, on a décidé qu'effectivement un lieu qui a ouvert il y a 4 ans, 5 ans, un lieu qui est assez emblématique aujourd'hui, donc c'est pas laisser tomber en tout cas le projet, et c'est pouvoir le poursuivre, mais dans d'autres conditions. Ce qu'on a fait, on s'est adapté en tout cas à une situation qui était très compliquée.
0: Surtout que le festival, ça se présente aussi comme un rendez-vous estival à taille humaine. On est le 18, le 16, j'ai reçu Habib Deschraoui pour Arabesque, qui m'a expliqué comment en 20 ans c'était devenu comme un petit festival, mais enfin quelque chose qui était quand même à taille réduite pour devenir maintenant un gros événement de la rentrée. Aujourd'hui, vous êtes encore à taille humaine, justement, et c'est important aussi de le rester à taille humaine.
1: Alors, nous, de fait, on est à taille humaine parce qu'on a des espaces qui ne peuvent accueillir plus de 1200 personnes. Quoi.
0: Donc, c'est déjà gros, quand même.
1: C'est déjà beaucoup, mais réparti sur un site qui fait 160 hectares, c'est peu. Donc, on est dans un site naturel. Les équipements sont plutôt très intéressants à exploiter, que ce soit l'amphithéâtre, le théâtre, les parvis, etc. Voilà, il y a de beaux espaces. Et c'est un espace, c'est une sorte de havre de paix où, dans un cadre très particulier, on vient partager une soirée très conviviale. On organise aussi des temps de restauration assez festifs avec des villages de food truck, un restaurant qui est ouvert, un espace de verdure qui est équipé avec des transats. Donc, il y a tout un panel de projets. Et puis là-dedans, donc, vont se mouvoir beaucoup d'artistes, que ce soit de la scène professionnelle ou amateur.
0: C'est ça, quand on parle d'un lieu comme qui invite à la déambulation, au plaisir, c'est ça, comment ça se traduit concrètement, c'est ça, c'est-à-dire qu'on se balade, on mange un bout.
1: Exactement, donc on n'est pas forcément, on est obligé de rentrer dans l'amphithéâtre pour croiser des artistes professionnels, des guests, etc. On peut rester sur les parvis et simplement boire un coup, manger un petit morceau, écouter de la musique, voir un artiste sur le parvis ou dans les espaces de verdure. Voilà, donc c'est ce qu'on veut offrir en tout cas au public, quoi, et que ce soit ouvert à toutes les bourses, sans que la contrainte financière soit là. Donc il y a un pass festival pour 3 soirées à 60 euros pour assister sur des soirées vous pouvez voir 4 ou 5 plateaux différents.
0: C'est important aussi de continuer à rendre ça accessible.
1: Exactement, oui.
0: Vous parlez de musique, on va marquer une première pause musicale parce qu'après il y a du programme.
1: Oui. Hein,
0: voilà. Et vous avez choisi pour nous Ben Oncle Soul, I Got Home ou By Your Side. Alors, je ne sais pas ce qu'ils ont choisi. I Got Home. Et ben voilà, on écoute et on se retrouve juste après.

0: 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Derrière la vitre, Léonie, et dans le studio, Nathalie et Bruno. Bruno Houlès qui est venu nous présenter ce joli festival qui arrive bientôt. Hein. Bruno, la première soirée, c'est le 27 juin.
1: C'est le 27 juin et là on a voulu s'associer indirectement, même si j'ai rencontré la direction de l'Agora Danse pour le Festival de Danse. En fait, ce sont des trois projets que je vais présenter dans le cadre du prolongement du et en même temps en fait avec le Festival de Danse de Montpellier. Donc on proposera des artistes qui ont déjà été reçus par Montpellier Danse et certains vont poursuivre d'ailleurs leur rayonnement sur Montpellier Danse pendant leur festival cette année. Donc la première soirée, c'est un projet qu'on portera avec un artiste qui s'appelle Amala Dianor, qui récemment est venu au Quorum là, présenter un projet avec une formation lyrique. Donc là on est dans un projet qui est de danse électro, avec une formation des danseurs qui viennent de partout, même des États-Unis. Le projet s'appelle, c'est un mix d'un spectacle qui s'appelle Dub. Dub, et là on a retenu dans le projet Dub un morceau qui s'appelle Level Up. Voilà. Le Dub, c'est un projet avec une grande scénographie qu'on n'a pas pu accueillir nous sur le site de Bessan, et on prendra nous la version sans scéno, en revanche avec deux programmes, le programme MMM, qui est un duo aussi porté par Amalia Dador, et Level Up, avec de nombreux danseurs au plateau.
0: C'est important comme ça de donner au public de la musique, de la danse, de mélanger tous les genres,
1: hein. Alors, pour
0: c'est
1: nous,
0: une spécificité quand même.
1: Pour nous, le projet qu'on porte sur Bessan, il y a un projet annuel qui est centré quand même sur le spectacle vivant, pluridisciplinaire. Le corps est beaucoup concerné, donc au travers d'esthétiques diverses, que ce soit les arts chorégraphiques et les arts circassiens ou le théâtre gestuel.
0: Bien sûr, j'oubliais de citer le cirque.
1: Voilà, donc on implique beaucoup le corps. Donc pour moi, c'était aussi important, en tout cas, de présenter des formes comme ça en plein air et de permettre aussi à des formations amateurs ou semi-professionnelles là, qui viendront à deux reprises, notamment la formation Excédence, menée par Anne-Marie Porras, qui viendra présenter deux pièces sur les deux temps consacrés à la danse. Et on aura aussi la visite, en tout cas, du Conservatoire de Béziers et du Jeune Ballet, qui présenteront une pièce emblématique de Jean-Claude Galota, qui s'appelle Ulysse, et qui sera présentée sur les parvis, donc avec un accès gratuit. Donc il y a des moments gratuits, ouverts au public, donc on va croiser des projets artistiques de manière comme ça, inopinée sur l'ensemble de l'espace. Et ensuite, on ira en soirée à partir de 21h-21h30, voir des projets qui se dérouleront sur les plateaux.
0: Les spectacles, là, les prix d'entrée, alors s'il n'y a qu'un seul spectacle, c'est combien?
1: Alors, la soirée totale, le tarif plein, c'est 28 euros. Ouais. Ensuite, avec une dégressivité en fonction de la catégorie socio-professionnelle, de l'âge, etc. Donc, ça va de 7 à 28 euros maximum.
0: C'est ce choix, j'en parlais avec Habib justement là-dessus, qui lui est à 29 euros, avec en plus aussi pour Arabesque une déambulation avec la Médina et tout. C'est important d'arriver à tirer les tarifs quand même au plus accessible.
1: Bien évidemment, l'objectif, nous, c'est que les gens puissent accéder et que le tarif ne soit pas forcément un frein, quoi. Après, il faut effectivement que des structures comme les nôtres, elles puissent aussi générer un peu de recettes.
0: Oui, bien sûr. Au moins rentabiliser.
1: Rentabiliser, on ne dira pas ça, mais en tout cas, c'est le denier public qui fait vivre ces structures-là, quoi. Donc, il faut trouver un juste équilibre, à la fois par rapport à une politique culturelle départementale, donc... accès au plus grand nombre, certes, et puis ensuite vérifier, trouver un juste équilibre entre les publics, la typologie des publics.
0: J'ai le programme dans les mains. J'ai l'impression quand même que les trois premiers spectacles, c'est beaucoup tourné sur la danse. Les concerts arrivent après.
1: Exactement. Alors là, il y a deux questions qui se posaient à nous. C'était le volet technique, puisqu'il y a un aménagement technique, plateau,
0: pour
1: en tout cas l'utilisation du corps sur un plateau. Le revêtement est assez dur, donc on est obligé d'habiller un plateau. De trouver des matériaux en tout cas qui permettent aux danseurs d'évoluer ou aux circassiens d'évoluer sans se blesser. Donc on habille le plateau et après pour les concerts, donc on enlève tout ce qui est sur ce plateau là et donc on a un plateau nu qui est en acier, en béton, etc.
0: Le cirque, la photo qui est sur la programmation est très, on dirait presque de la danse d'ailleurs,
1: c'est de la danse,
0: ouais, c'est ça.
1: En fait,
0: on peut les citer peut-être.
1: Ah, oui,
0: moyen zip zap sur Circus.
1: Zip the Circus, c'est une formation qui vient d'Afrique du Sud. On a la chance, et en tout cas pour le public, c'est vraiment une chance de pouvoir découvrir cette formation qui est un cirque social d'Afrique du Sud. Pour ceux qui connaissaient ou qui sont venus, en tout cas sur Bessan, on a pu découvrir le cirque social de Tanger. On a pu découvrir le cirque social aussi de Guinée avec le Circus Baobab. Et là, c'est un troisième cirque social très spectaculaire. Très, très spectaculaire et très dansé.
0: On est, vous bénéficiez d'une tournée en Europe parce que faire venir des gens, voilà, c'est ça. Parce que vous n'auriez pas les moyens de faire venir un groupe.
1: Non. Donc là, on bénéficie d'un temps particulier parce qu'ils seront en Europe, ils passeront aux Nuits de Fourvière à Lyon juste après. Donc, au même titre que la soirée précédente de juillet, Mazel Fretten qui sera à la fois sur Montpellier Danse avec Hervé, le chanteur Hervé. Nous, on les accueillera sur un autre programme qui s'appelle Rêve Lucide et qui feront aussi l'objet donc, de rendez-vous ensuite au Nuit de Fourvière et au-delà, en Allemagne, etc.
0: Bruno, comment on fait pour dénicher comme ça des pépites, des gens qui ne sont pas connus, des gens qui ne sont pas connus, si, c'est quand on passe au Nuit de Fourvière ou à Bessin, on est connus, mais enfin, qui sont quand même encore des gens qui sont émergents, ou c'est vous qui allez à leur rencontre, s'il y a des agents qui viennent vous rencontrer, il y a des boîtes de prod qui vous disent voilà, ce cirque, ça pourrait vous intéresser, ils sont en tournée, comment ça se passe?
1: C'est un mix des deux, donc il y a des producteurs qui regardent de près nos programmations, donc ils voient s'il y a une ligne artistique dans laquelle il y a des projets comme ça qui pourraient se nicher, il y a des opportunités, Zip Zap Circus en est une, entre autres. Ensuite, pour Mazel ou Amaladeanor, c'est moi en tant que programmateur qui ai sollicité ces compagnies, parce que je savais qu'elles étaient déjà en contact avec des opérateurs culturels comme l'Agora, donc assez bien référencés, et ça nous permet de tisser aussi des liens par rapport au territoire et de faire des parcours, en tout cas de proposer des parcours au public. S'il y a des gens qui apprécient Mazel Fretten, hop, ils pourront les voir à Montpellier ou à Béziers.
0: Et donc la quatrième, le grand quatrième, puisqu'il y a 7 événements, hein, bien ça. Donc le quatrième, c'est celui qu'on vient d'entendre, c'est Ben Oncle Soul. Alors on regardait pendant sa pause musicale, moi je disais ça fait 10 ans son grand succès, non ça en fait 16. Et c'est vrai que ça avait fait un truc, un événement à l'époque, c'était une voix française qui chantait le soul comme les Noirs américains. C'est vous qui avez eu envie de le faire venir justement, on est venu vous voir, comment ça s'est passé Ben?
1: Oui, là aussi c'est une amitié aussi avec une production que je connais depuis pas mal d'années, donc on regardait quels artistes on aimerait voir réémerger en tout cas, et donc là c'était l'occasion parce que Ben Oncle Soul est repart sur une tournée, donc nous on a quand même une esthétique en tout cas musicale qui est plutôt orientée sur la soul, le blues et le jazz, en tout cas à Bessan. Donc on essaie avec mon ami Marc Boudet à la Cigalière de trouver en tout cas des esthétiques qui ne viennent pas empiéter l'un sur l'autre, donc on arrive à se reconnaître là-dedans et ça permet d'avoir aussi une identité sur le site par rapport à certaines musiques.
0: Mais c'est vachement, enfin c'est très important, faut pas dire vachement, c'est très important de justement qu'il y ait vraiment une, dans la presse, une ligne éditoriale. C'est aussi une ligne éditoriale. On sait qu'à Bessan, on va trouver ça, ça et ça. C'est aussi agréable pour les spectateurs. On va marquer ça, c'est une matinale très musicale. Electro Deluxe, Smoke, et vous allez nous en parler après, puisque je crois que c'est eux qui continuent la programmation.
1: Exactement.
0: Ah, voilà.
1: Oui.

0: cette matinale dans ce 10-10 du 18. C'est pas l'appel du 18 juin, hein, c'est l'appel de la scène de Bessan et de la danse qu'on donne ce matin. Voilà. Non, c'est très chouette. Et alors, peut-être parler aussi de Nina Attal, hein, qui fait donc ce co-plateau avec Electro Deluxe.
1: Avec Electro Deluxe et son chanteur emblématique et charismatique que vous avez entendu, la James Copley.
0: Et voilà.
1: Et Nina Attal, qui est une jeune femme aussi, excellente guitariste que je vous recommande, qui reprend avec ses compagnons de route exclusivement féminin, c'est du 100% Jimi Hendrix. Donc on revisite les standards et notamment un album qui s'appelle Electric Ladyland. Donc je vous invite à découvrir donc sur ce co-plateau qui va être un plateau de feu.
0: Et avec quand même, on faut la citer parce qu'en première partie, il y a Justine Blue.
1: Exactement, voilà. Donc autre belle artiste que j'ai eu le plaisir aussi d'accueillir dans le cadre du festival de jazz à Bessan, sur sa première édition, Justine Blue, qui présentera son nouvel album True, qui a assuré notamment des premières parties, notamment de celle de Chris Isaac, il n'y a pas longtemps.
0: Ah oui, quand même, oui. Voilà. Mm-hmm. Et tout ça, donc le concert avec Justine Blue commence à 19h30.
1: Alors oui, voilà, donc c'est à partir de 19h30 pour ce concert-là, donc ça sera sur les parvis des théâtres, et ensuite on fera une pérégrination donc vers l'amphithéâtre, en fait juste à côté on passera une porte.
0: Et donc les deux concerts, la soirée et les food trucks pour 28 balles.
1: Oui, ou moins.
0: Ou moins,
1: oui.
0: Voilà, donc elle est à Bessan, tous les jours d'ailleurs.
1: Tous les jours non, mais tous les deux jours oui.
0: Voilà. Le plus souvent possible, selon vos goûts, de toute façon. Le mercredi 15 juillet, alors là, on va faire un clin d'œil à nos amis de Radio Pays d'Hérault. Donc, vous nous expliquez un petit peu l'idée de ce qui va se passer donc, pour les 40 ans de RPH.
1: Alors, à l'occasion donc, de ces 40 ans, avec nos amis de RPH, donc, on a co-construit en tout cas cette soirée, qu'on souhaitait être un petit peu dans l'éthique et dans la veine de RPH. Donc, c'est une soirée qui célébrera en tout cas la musique du reggae et du raga. Avec la venue exceptionnelle une des princesses, je sais pas comment on les appelle, du reggae, qui nous vient de Trinidad Tobago, qui s'appelle Queen Omega, et qui viendra avec une formation et les excellents de Royal Soul qui l'accompagnent. Donc là aussi, pareil, une soirée un peu particulière, puisque sur ces 40 ans, nos amis de RPH sortiront leur sound system, donc toute la soirée, et on assistera aussi à un défilé de nombreux DJ qui viendront assurer les avant, les pendant et les after. Donc soirée, à mon avis, qui va être aussi bien animée avec DJ Magoo, Roots Ivories et Axel Savage.
0: Axel Savage qui est le programmateur de Radio Pays des Rondes.
1: Voilà.
0: Ouais. Moi, je connais celui qui s'occupe de musique classique, qui fait une très belle émission de musique classique sur RPH. Bon, c'est une belle soirée, ça commence encore un peu plus tôt, 19h.
1: Oui, 19h, parce que voilà, on s'autorise un peu de démarrer un peu plus tôt.
0: Et après, ils ont chacun une heure et demie quasiment pour s'exprimer. Donc,
1: exactement, voilà. Ils feront les intermèdes et puis
0: courage au dernier à 23h45. Hein.
1: Ouais, c'est Axel Savage.
0: Il va voir la foule en liesse. Hein. Non, c'est super. Donc ça, c'est le 15 juillet. C'est vraiment des chouettes nuits pour le 15 juillet, pour l'été. Voilà. Et puis la dernière grande soirée, donc c'est le vendredi 17 juillet. Donc qu'est-ce que vous nous

0: qui avait un côté poète maudit aussi. Hein. Il avait une douleur quand même en lui, Rachida, ouais. Je trouve.
1: Et donc, c'était quelqu'un en tout cas de très engagé.
0: Je crois qu'il était la même année que moi.
1: Ouais.
0: Donc comme il est mort déjà il y a quelques années, il est mort à moins de 60 ans. Quoi,
1: exactement. Voilà. Et donc sur cette soirée-là, donc qui lui rend hommage dans cette caravane, c'est le Couscous Clan. Couscous Clan qui est piloté aujourd'hui par Rodolphe Berger et sa compagnie. Et Rodolphe Berger donc a invité plusieurs artistes qui ont travaillé aussi avec Rachida. Et Rodolphe Berger qui est un grand guitariste que l'on connaît au travers de beaucoup de choses, puisque c'est une sorte de couteau suisse artiste qui travaille à la fois dans la réalisation de films, des albums avec plein d'artistes autres comme Bach, etc. En tout cas, il avait travaillé avec lui et il s'est entouré, en tout cas, sur ce projet de plusieurs artistes, en tout cas de la scène actuelle, du Rail avec Sofiane Saïdi, un des princes du Rail 2.0. Vous avez aussi Justin Adams, qui était un des collaborateurs de Robert Plant. Robert Plant, pour ceux qui ne le connaissent pas, en tout cas les plus jeunes, donc qui
0: était aussi guitariste
1: et c'était le chanteur aussi, chanteur de Led Zeppelin.
0: Voilà, avec ses cheveux longs, blonds.
1: Voilà.
0: Robert Plant, qui a eu un drame dans sa vie, qui a son fils qui est mort et qui a complètement disjoncté après. Voilà. Mais j'aimais bien l'autre aussi dans Led Zeppelin. Robert Plant et l'autre, ça va me revenir.
1: Voilà. Et vous aurez aussi donc au plateau l'artiste féminine qui s'appelle Yousra Mansour, qui accompagnera donc ce projet-là. Donc on sera au son du rock rail Shabi avec ces beaux artistes. Donc pareil, une soirée qui va être lumineuse et tout ça grâce aussi à l'apport donc de nos amis de Caravane Arabesque. Et en première partie,
0: oui, voilà, j'allais vous dire un petit mot.
1: Il y aura une production aussi d'un artiste qui est basé ici sur le territoire Héroleté, qui s'appelle Selim. Selim, là, il viendra présenter un projet en duo entre musique arabisante et maloya, puisque son compagnon de route, là, en tout cas sur ce projet, ça sera Julien Rivière, un guitariste chanteur. Donc il y aura un mélange en tout cas de ces deux voix, de ces deux cultures, qui fera donc l'objet d'une première partie donc sur les parvis de la scène de Baïsan.
0: Baïsan, dit
1: Baïsan.
0: Oui. Oh là là là là, moi j'ai dit Baïsan tout le temps. Les réservations sont déjà ouvertes, je vous ai posé
1: les
0: questions.
1: Les réservations sont ouvertes voilà, sur scènedebaïsan.fr, donc n'hésitez pas à venir entre amis, en famille, à partager des moments.
0: On va répéter, on va donner toutes les...
1: Ouais.
0: Toutes les infos précieuses. Après une troisième pause musicale, j'avais dit on finit avec, mais non, je change, uniquement pour embêter notre Léonie qui nous accompagne aujourd'hui. Et là, donc, on ne se quitte pas en musique, mais nous faisons une pause musicale avec Queen Omega, Rebelle Chant.

0: Et vous venez d'entendre, alors ça balance, hein, José qui est là, hein, comme tous les mercredis après-midi, il balance José, hein, tout à l'heure il balançait sur les samples de Beyoncé, c'était Beyoncé non tout à l'heure, voilà. Alors là il y avait trois Beyoncé dans le studio là, Yann il est tout content parce que je fais des matinales musicales, c'est sympa la musique quand même, hein, voilà. Et on va donner quelques infos pratiques donc, pour ces événements. Allez, on va tout dire bien.
1: 27 juin.
0: 27 juin, la soirée d'ouverture jusqu'au 17 juillet. Donc vous pouvez vous reposer entre les soirées. Hein.
1: Exactement.
0: Voilà, ouais. c'est pas 7 jours de suite.
1: Non, on installera des transats là, sur les espaces de verdure, il fera beau, vous allez voir.
0: De la danse, de la musique et du cirque. Des tarifs, vraiment, je les donne hein, quand même. Le tarif le plus cher, c'est 28 euros, réduit 20 euros pour les enfants de moins de 18 ans, les étudiants, les minima sociaux, tout ça, c'est vraiment un passe trois soirées. Donc trois soirées pour 60 euros, voilà, c'est vraiment abordable. Les réservations, bah, c'est sur scènedebessan.fr, c'est au 04 67 28 37 32. Les réservations sont ouvertes, donc faites attention, s'il y en a certains, je pense qu'il y aura du monde. Tous d'ailleurs, on souhaite du monde à tous, mais oui. Il y en a qui sont plus, voilà. La billetterie sur place aussi, du mardi au vendredi de 14 à 18 heures, ou les soirs de représentation. Il n'y a rien avant le 27 quand même, Bruno, aussi.
1: Il y aura d'autres choses, mais qui n'ont rien à voir.
0: D'accord, mais le site sera quand même ouvert le soir.
1: Le site sera ouvert, là,
0: d'accord. Oui. L'ouverture du site à 18h30. Vous avez bien compris que c'est un site où on déambule. Et les concerts du 10 au 17 juillet seront soit assis, soit debout, en placement libre. Mmh. Évidemment, vous pouvez picorer sur place, même bien manger. Restauration, food truck et un restaurant, la Seine. Et puis, pour y arriver, vous pouvez nous dire, parce que vous me dites, mais Nathalie, c'est pas loin.
1: Quand vous prenez l'autoroute, vous sortez à la sortie ouest de Béziers, qui s'appelle la sortie 36 aussi.
0: Voilà. Et vous y êtes très vite après.
1: Et vous arrivez sur le site.
0: Ben merci beaucoup pour ces trois rendez-vous dans
1: l'année. Merci à vous.
0: Hein. Ça nous a fait plaisir. Oui. J'espère que vous repartez pour la saison 2026-2027 avec Radio FM+.
1: Exactement.
0: Hein. Et puis on va même essayer d'agrandir le cercle avec RPH tous ensemble. Allez. Voilà, plus on est nombreux, plus on est fort. Merci beaucoup pour cette matinée, ce 10-10, j'ai du mal encore à le dire. Hein. Au bout d'un an que je dis 10-10, j'ai encore les matinales, mais c'est pas grave. Et puis c'est un vrai plaisir de vous accompagner. Il y a encore 15 jours d'émission de 10-10 avec des beaux rendez-vous, notamment le 29 avec les Trans-Sévenols que nous présentera Léonie, mais plein d'autres rendez-vous. Et puis, oui, ça sera pas diffusé le 29, ça sera diffusé le 30, voilà. Mais il y a encore plein de rendez-vous musicaux à venir. Merci beaucoup Bruno Oulès.
1: Merci.
0: Merci à toi Léonie et merci à José et à Yann pour leur mouvement langoureux. Voilà.

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0: Bonjour chers amis auditeurs, vous êtes sur Radio FM+, dans l'émission Jardin d'Isis, avec Marie-Agnès Salizada et Joanne à la technique, que je remercie. Je vous propose aujourd'hui une retransmission, un enregistrement d'une lecture qui s'est déroulée à la Maison de la Poésie Jean Joubert, le vendredi 29 mai, ceci dans le cadre des poètes connues et belles méconnues. Alors, Anne-Marie Jean-Jean, en premier lieu, va vous lire des poèmes de Bella Akhmadoulina. Je vous lirai ensuite des poètes colombiennes du 21e siècle. Alors, extrait de la revue Poésie Première, La poésie dans tous ses éclats, paru en 2017. Et en ce qui concerne Bella Akhmadoulina, c'est publié dans Histoire de pluie et autres poèmes aux éditions Poésie Buchet-Castel. Et nous aurons en troisième partie, plutôt en troisième moment, une scène ouverte avec les poètes présents. Vous entendrez Josué qui chante La Llorona et ceci se déroulait au Festival de Medellín. Et en deuxième extrait, ce sera toujours La Llorona, chantée par Carmen Goethe.
1: Alors aujourd'hui, je vais vous parler de quelqu'un qui est une autrice qui est tout à fait connue. Ce n'est pas du tout une belle méconnue, pour changer un peu. Elle s'appelle Bella Akhmadoulina. Akhma, qu'on retrouve dans Akhmatova. Akhma, c'est le préfixe tatar. Voilà. Alors, je la connaissais pas du tout, personnellement. Donc, je me suis basée sur le petit livre de Buchet-Chastel, qui a été publié en 2009, qui était dans la bibliothèque et que j'ai oublié à la maison, et qui s'intitule « Histoire de pluie et autres poèmes ». La traductrice est Christine Zeitounian-Belleus. Et le choix pour le présent recueil s'étale quand même sur 50 années. Mais c'est un tout petit recueil. Alors, elle est née en 1937 à Moscou, d'un père tatar et d'une mère ayant des origines italiennes, s'explique son prénom, Bella. Elle a eu quelques vicissitudes. Elle est exclue en 59 de l'Institut de littérature Gorki pour s'être opposée à la persécution de Boris Pasternak. Mais elle a quand même publié ses poèmes en revue. Et en 62, elle a un premier recueil qui la rend tout de suite très très connue, car elle lit dans les très grandes manifestations qui sont organisées par Evtushenko, qui deviendra donc son mari pour quelques années. Voilà, et donc elle est morte en novembre 2010, mais elle a fait énormément de choses, elle a énormément traduit, c'est une grande traductrice, et elle a traduit dans diverses langues vers le russe. Les caractéristiques, son style se distingue des autres par la musicalité de son écriture, c'est la traductrice hein, qui dit ça, la rime classique, moins directement politique que les autres, alors qu'elle est très présente dans les combats pour la liberté d'expression. Et la traductrice précise en outre qu'elle a en français opté pour elle a elle-même opté pour le rythme et les assonances pour faire passer la vibration intérieure. Alors, moi, j'ai trouvé en la lisant qu'il y a des échappées vers le fantastique. Et en tout cas, c'est une œuvre qui paraît foisonnante et qui est bel et bien en attente de traduction en France. Et on sait que la France est bien en retard sur ce plan-là. Alors, ça nous éloigne de, je ne sais pas si vous vous rappelez, mais en novembre 25, j'avais parlé d'une anthologie de la jeune poésie russe et qui nous avait un peu déçus. Bon, Donc là, c'est la génération d'avant. Deux êtres qui me sont chers habitent dans la rue des Sables. Mais ce n'est pas d'eux que je veux parler, mais seulement de leur chien. Cette race japonaise dispose les prunelles de telle façon que l'on prend peur dès le seuil, tant s'y reflète une pensée profonde. C'est un bon chien, mais figé, reniflant victorieusement. Il est capable de se défendre d'un fier regard de samouraï. Un jour, comme ça, sans raison, je suis venue seule en visite. Sur le divan, j'étais assise et je parlais péniblement. La gemme de son œil me fixait, distinguait tout dans le silence. Le sage chien de 7 ans restait là et pensait à moi. Et sa tête clignait, il était chenu et chagrin, comme un mikado vaincu, fatigué, marqué par l'âge. Le chien s'appelle Toshka. Toshka, l'omniscient, réponds, pourquoi ai-je honte et mal d'être assise à te regarder? Ton flair subtil perçoit tout et devine tout par avance. Mais dis-moi, qu'est-ce qui nous sépare, mais nous empêche de nous quitter? C'est un texte qui a été écrit en 1958. Et puis, elle a un poème très long, très important, qui s'intitule « Histoire de pluie », qui est dédié à Evgeny Evtouchenko, qui est très long, en plusieurs épisodes, avec des dialogues, des cœurs d'enfants et tout. Et la pluie est devenue un personnage assez fantastique, qui ne la quitte plus. Or, elle est invitée, la narratrice, à une réception mondaine, où cela fait scandale. Un rapide frisson, je vous lis juste la fin. Un rapide frisson parcourt les dos. Dans le silence, le cri terrible de l'hôtesse et des signes couleur de rouille tachent soudain le plafond blanc. La pluie jaillit. On la rattrape dans des bassines. Des balais et des brosses la mordent. Elle se débat. Elle vole sur les joues. Sa transparence aveugle les regards. Forcée, contrainte, elle danse le cancan. Elle teinte et joue sur le cristal ressuscité. Mais la maison déjà referme son grincement, grincement sur elle, tel un piège déchirant les muscles. La pluie si triste rampe, rampe à moi sur le ventre, maculant le parquet. Les hommes relevant leurs pantalons, la visent du talon, l'écrasent des semelles. On la ligote, une serpillière tordue, on les sort avec dégoût dans les toilettes. D'une gorge, brusquement rauque et faible, je crie « N'y touchez pas !» Elle est à moi. La pluie était vivante, comme une bête, un enfant. Vos enfants vivront dans la souffrance. Pourquoi avoir trempé vos mains aveugles, ignorantes des mystères, dans le sang de la pluie? Mon hôte murmure. Je te préviens, tu répondras plus tard de cette rencontre. Je ris. J'en répondrai, je sais, et vous êtes affreux. Laissez-moi donc passer. La vue de mon malheur effarouche les passants. Je leur dis. Ce n'est rien, laissez donc, ça passera bientôt. Sur l'asphalte sec, j'embrasse une tache d'eau. La nudité de la terre chauffe à blanc. Autour de la ville, l'horizon est rose. Et le service météo terrorisé ne prévoit aucune précipitation. Jamais. 1962. Un texte qui est dédié à Nadejda Mandelstam, donc la femme de Ossip Mandelstam, grâce à qui on a les poèmes d'Ossip Mandelstam. Lenteur. Je le remarque, la vie est fragile, elle va se rompre. Mais je remarque aussi inévitablement l'heure n'est pas venue encore de se hâter. On peut prendre son temps. Avant, j'avais peur. J'allais vite. Aujourd'hui, je suis. Serais-je à nouveau? Je condamnais ma bougie à mort au nom du sens vain de la nuit. Je me sentais plus intelligente que personne. La neige s'est grenée. De cette époque me reste une bosse sur le médius, perclus de ce labeur. et je lis ce qu'il a su extraire avec ennui et sans compassion, et je pardonne. On aime la jeunesse, et j'étais jeune alors. Je suis revenue de cette vie hâtive, dans mon âme afflue des vérités simples. Le moyen de conscience est déjà choisi et ne dépend plus de mon bon vouloir. Et il en viendra, et cet instant viendra tout seul. Sens inopiné, tendresse, sommet de l'âme. Il ne manque qu'un rien dérisoire. Tout le reste est déjà accompli. Une photographie. Son sourire de jeunesse et de gloire, effarouche sans repousser. Par paresse ou par amusement, elle pose selon le vœu du photographe. Promesse de prospérité et d'été, sous l'enfance éternelle du ciel, qui lui sont offertes à Ospedaletti, avril de l'an 1912. Les mains croisées sur les genoux, regard auréolé de dentelle, et l'ombre des futures souffrances est prise au piège du cliché. À ce mois d'avril, en lettres anciennes, humides et délicats, à jamais unis, comme figés dans une goutte d'ambre, elles restent indemnes et préservées. Et un témoin tardif pourra retrouver, au déclin du siècle, son profil, tendrement anguleux, fixé dans un concentré de lumière. Quel calme chez cette dame élégante, dont le visage si précis permet de déchiffrer le don, comme on lit le titre d'un livre. Qui donc en cadeau réclama ce signe tristement funeste, imprimé, sans la moindre hâture, et ce front et cette frange. Avait-elle besoin de ce portrait ?
0: Haussement d'épaule, à votre guise, avant d'écrire Ospedaletti, avril de l'an 1912. Qu'il fait frais et tôt sur la terre, lendemain, offrez-lui un sursis.
1: Bon, continue.
0: Quel est le temps d'ajouter Anna Akhmatova et la goutte d'un point.
1: Et puis un autre poème très long, La mort de la chouette.
2: On va passer à la suite.
3: Alors, bon, j'ai choisi dans la bibliothèque, puisque les lectures sont issues de recueils de la bibliothèque, une revue qui s'appelle Poésie première et qui a été publiée en septembre 2017. Et en fait, c'est le numéro 68, donc il y en a des revues Poésie première. Alors, je me suis intéressée à la poésie colombienne écrite par des femmes. Ce chapitre de poèmes qui ont été rassemblés par Miriam Montoya, qui est née en 1963, j'ai vu, à Bogota, et à qui on a proposé, et qui vit à Paris. On lui a proposé donc de rassembler des poètes, hommes, femmes. Et ce que je vais vous lire, ce sont des poètes du début du qui s'expriment dans le début du 21e siècle, ceux qui sont nés dans les années 50, 60, 70 et 80. Alors elle parle aussi de la période historique, en fait. Elle fait des références à l'histoire, puisque quand même on ne connaît pas vraiment l'histoire de la Colombie. Pendant 3 siècles, ça a été une période coloniale où la Colombie s'appelait la Nouvelle Grenade. Et c'était une poésie surtout écrite par des moines, des militaires, des hommes de lettres proches de la couronne espagnole. Et c'est avec l'indépendance, donc il y a 215 ans, et le début de l'ère républicaine que la véritable histoire de la poésie colombienne naît et perdure depuis déjà 2 siècles. Elle parle de la perte irrémédiable de beaucoup des langues de Colombie vernaculaires, la langue castillane devenant un héritage unique que la période coloniale a légué au Nouveau Monde. Pendant les 2 derniers siècles qui ont suivi l'indépendance, les poètes colombiens, toujours hantés ou fascinés par leurs ancêtres précolombiens, continuent à rechercher leurs sources dans les sources propres à la poésie, la nature, le temps, l'espace, la pensée, le corps, la réalité, l'imaginaire, la connaissance, la mort, la langue et le devenir de l'histoire de l'humanité. Vous retrouverez tous ces thèmes puisque au travers de 10 poètes, on va avoir un éventail très large de poésie. Alors, juste un peu d'histoire plus récente. En janvier 2017, après 4 ans de négociations et surtout après 60 ans de guerre menée principalement dans les campagnes colombiennes, le gouvernement et la guérilla des FARC ont signé un accord de paix et un armistice. Je vous le dis parce qu'on va en entendre parler de la guerre dans certains poèmes. En conclusion, la poésie colombienne suit de multiples chemins, aussi divers que sa géographie et ses origines indiennes, espagnoles et africaines qui se sont entremêlées au cours de l'histoire de la Colombie. Alors, j'ai choisi des textes de poètes nés à partir de 1950. Renata Duran. Alors, Renata, elle est née à Bogota en 1950. Elle a étudié le droit à l'Université des Andes de Bogota et la littérature comparée à la Sorbonne. Et elle a travaillé dans un centre de recherche interdisciplinaire sur l'Amérique latine à Paris. Lac des iguanes. Petit dinosaure, aujourd'hui expulsé de ton empire d'hier, effrayé, tu te caches sous ta peau d'écorce marine. Sur terre, tu es l'évocation de la mer et de ses feux profonds, de la planète d'un autre temps, lorsque la roche se mit à vivre dans ton corps, de ton corselet de lune. Étranger dans le lac, tu ne te souviens déjà plus du désert initial, de cette origine ancestrale, de ce sable. Tu as oublié l'immensité vide. Tu te promènes entre des troncs secs ensevelis dans la pierre de ta peau. Tu ignores cette mer vivante, la vie de la vie, le cosmos devenu eau avant et après ton antique splendeur. Tu ne connais pas cette autre mer amazonienne que révèle ton corps sans le savoir. Dans ta mémoire morte, se bousculent les siècles et s'ouvrent mes yeux. Je veux te voir revenir. Bon, c'est laissé à son appréciation. Alors, c'est des traductions, je ne vais peut-être pas vous les dire à chaque fois. Là, c'est Brigitte Lebrun à Van Hove et Béatrice Avendaño. Alors, une poète qui s'appelle Piedad Bonnet. Elle est née à Amalfi en 1951, licenciée en philosophie et lettres, poète, romancière, dramaturge, critique littéraire, professeure à la faculté des arts et humanités de l'Université des Andes depuis 1981. Sa poésie, profondément ancrée dans son expérience personnelle, exprime la vision de la femme dans un pays en proie à la justice sociale et la violence. Les hommes tristes ne dansent pas en couple. Les hommes tristes font peur aux oiseaux. Même leurs fronts pensifs font descendre les nuages et se brisent en fine pluie opaque. Les fleurs agonisent dans les jardins des hommes tristes. Leurs précipices tentent la mort. En revanche, les femmes, qui dans une femme existent, naissent toutes au même temps face aux yeux tristes des tristes. La femme cruche ouvre une fois encore son ventre et lui offre son lait rédempteur. La femme, petite fille, embrasse, fervente, ses mains paternelles de veuve désolée. Celle qui marche, silencieuse dans la maison, astique ses heures noires et recoud tous les trous de sa poitrine. Il y en a une autre qui, au triste, prête ses deux mains comme s'il s'agissait d'elle. Mais les hommes tristes sont sourds à leur musique. Il n'y a donc pas de femme plus seule, plus tristement seule, que celle qui veut aimer un homme triste. Et cette thématique de plusieurs femmes en un seul personnage, je l'ai retrouvée plusieurs fois dans les poèmes. Alors, Orietta Lozano. Orietta, elle est née en 56 à Cali. Toutes ces poètes ont fait de nombreuses traductions dans diverses langues. Elle est traduite en français, portugais, italien, publiée dans des anthologies, nombreuses anthologies. Alors, sa poésie au langage hermétique et mystérieux aborde les thèmes de la mort, du temps et de l'éternité. Orietta Lozano, quelque part le poème rêve. Il lance ses dés comme des rayons dans la confusion des anges d'argile, et avec un visage éternel de secret, incline le poème comme une miette aveugle vers les nuits qui courbent leurs mains pour retenir comme de l'eau la clameur du silence. Son rire est l'aiguille qui s'introduit au point exact du désert de mon dos. Page écrite dans la ligne de l'ombre. L'index d'un œil suspend le temps. Sur l'espace froid, le signe et la face, lumière d'un ange, les dés tomberont parallèlement au bord du vide. Derrière le silence, la pluie chante comme l'ange de la mélancolie. La lumière qui sort du silence retourne au silence. Dans la rêverie de la mémoire, le poème est pluie sur les mains de la nuit. Alors maintenant, à la rencontre d'Angela Garcia. Elle est née à Medellin en 1957. Traductrice, journaliste culturelle, cofondatrice du Festival international de poésie de Medellin. Je vous lirai les trois poètes qui ont participé à la création du festival. Elle aussi a traduit en allemand, suédois et en serbe. Angela Garcia, le pianiste. Je me souviens de ces longs doigts déchaînés sur les touches noires et blanches. On eût dit que la porte était le regard avec le signe d'abondance. On eût dit qu'il était l'étreinte inventée avec de longs baisers insérés sur la nuque, les tempes glissant en imitant l'huile, se précipitant en imitant l'eau. Je me souviens de ses doigts invisibles appuyant l'arborescence abstraite entre mes cuisses, arpégeant l'énigme symphonique du temps, du sang, le corps frisé en grappes. On appellerait porte cette nuit unique, mais elle n'était qu'un auvent. La porte fut la perte des limites, l'arrachement, la vacuité de l'éclair. C'était le pianiste. Elvira Alejandra Quintero, la question. Alors Elvira, elle est née à Santiago de Cali, dans la vallée du Cauca, en 1960. Elle est actuellement professeure de littérature à la faculté des sciences humaines et sociales de l'université du Cauca. Sa poésie, d'un caractère urbain et existentiel bien marqué, évoque la réalité actuelle et quotidienne. La question. La petite fille que je fus se tresse sur la pointe des pieds pour me regarder, me donne un coup de coude, me demande si j'ai oublié la question. Je lui dis que je n'ai pas cessé de la répéter. Son regard devient plus rond. Je lui dis que je n'ai pas la réponse et qu'en plus cette question a grandi. Une autre petite fille s'approche de nous intriguée. C'est moi, quelques années après. Elle nous montre un vieux cahier et remue son corps avec vanité. Elle dit qu'elle écrit, t'en souviens-tu ? Elle nous parle d'un prince qui joue du violon et a banni de ses rêves le silence. Je lui dis qu'il est parti. Elle me crie de ne pas me mêler de sa vie, de la laisser en paix. Je lui dis qu'elle va la perdre, tout comme le prince. La petite fille que j'étais jadis intervient. Elle demande si un prince a tant d'importance pour déclencher la guerre entre nous. Je m'inquiète. Je crains que les filles que j'étais apparaissent désormais en me demandant chacune pour ses trésors. Alors maintenant, Mariam Montoya, elle est née en 63 à Bello, en Colombie. Elle vit à Paris depuis 1994. Elle a traduit plusieurs ouvrages en castillan, parmi lesquels Voix africaine, dans une anthologie de poésie africaine, et Le jardin d'encre de Bernard Noël en 2008. Myriam Montoya, obstination de vivre. Le dos, le sein, le ventre, zone neutre de frontières, enfantement du globe, le millénaire galope, premier pas, sentier prolongé, obstination de vivre, espace brisé, un rayon de soleil baptise l'homme, un éclat de lune le menace, interminable est la parole sur le lit asséché de la rivière. La foule avance, source de colère. Hommes et femmes naissent des flancs de l'aube, des épaules du crépuscule, inhalant la lumière, suçant l'air, un mélange d'albumine et chlorophylle. Obstination de vivre, muscles fermés, une éjaculation perpétue, l'existence, un obus, la foudroie. Maria Clemencia Sanchez. Elle est née à Itaqui en 1970. Alors elle traduit en espagnol pour le Festival international de poésie de Medellín des auteurs africains, anglais, français. Sa poésie se caractérise par un équilibre savant entre discrétion de l'émotion et lyrisme de l'expression. Maria Clemencia Sanchez, la veillée funèbre de la scribe. J'écrivis le long sillage de tes arbres, à l'image et ressemblance de ta dictée. La lumière que désiraient tes yeux est aujourd'hui des feuilles, des mots détenus que le sable des diasporas enterre. J'ai été la scribe de la disparition des siècles, cueilleuse d'été vide sous un orme fertile qui n'existe pas. Je suis allée à la découverte dans l'ancienne végétation des steppes, de la naissance des limons. Aujourd'hui, maîtresse de voies bizarres, paysages étrangers que je ne comprends pas, je regrette une voix pour dire l'arbre qui rôde dans mes rêves, le nom d'une femme qui ressemble à la descente des marées et le dialogue entrecoupé que je soutiens avec l'ange. Encore un ange, voyez, dans cette poésie. Alors, Lucia Estrada, elle est née à Medellín en 1980, membre du comité d'organisation du Festival international de poésie de Medellín de 2003 en 2007. Traduite en anglais et allemand, français, publiée dans des anthologies, Colombie, Espagne, Costa Rica, Mexique, Chili, Pérou, Venezuela. Sa poésie explore le mystère d'exister, le monde de la nuit, les rêves et leurs symboles. L'air s'est lentement ouvert avec le battement des cloches, et dans les chambres, chaque chose a occupé sa place et son nom. Tout était possible sous cette lumière d'hiver dans laquelle tu as montré un jardin fermé, un étang vide attendant par mes yeux. Il fallait le regarder avec attention avant qu'il ne se dilue dans l'ombre. Nous étions immergés dans le paysage
2: Et les voix du jardin venaient de l'intérieur. Et les formes trouvaient entre elles leur correspondance. Tu as dit quelque chose sur le vide, et au loin la source a brillé dans sa pénombre. C'est ce dont nous rêvons, nous enfoncer dans la transparence et dans le mouvement de la lumière. Elle parcourt patiente ce qui pour nous a perdu son mystère. Je peux entendre la rumeur des portes qui s'ouvrent pour nous conduire à un autre silence. Et comment nous creusons en lui, bien que les cordes de la voix se soient affaiblies, l'étang se couvrira d'eau. Je peux la pressentir. Elle est obscure et monte jusqu'à tes yeux, te remplissant d'étrangeté. Mais devant toi, rien ne perdra sa clarté. Laisse ton cœur établir une intimité avec la mort. Ce serait alors comme si jamais tu ne t'étais écarté. La résistance est tout. C'est un poème qui a été publié en 2010 dans un recueil de la nuit et dans le miroir. Ça, c'est pour situer un petit peu l'époque. Andrea Cote Botero, paysage. Elle est née à Barranca Bermeja en 1981. Alors, elle a suivi des études de littérature. Elle fait aussi partie du comité éditorial de la revue Prométhéo et du comité d'organisation du Festival international de la poésie à Medellín. Paysage. Notre terre est inégale. Elle ouvre des sillons. Elle avance, s'interrompt. Elle sait se rompre. Notre terre a de très brefs points où la lumière se comble ou se défait, et une brèche brillante où tremble une femme qui, elle aussi, sera désert un jour, désert. Seigneur des marcheurs, tu verras, je ne lui dis pas que le paysage soit cela, mais dans la terre dépourvue, tout craque. Et même l'existence discrète de la branche ambitionne un bruit, un son, un crissement végétal. Dans notre terre, les bois agités bercent des marées ancestrales et les cascades rugissent avec une palpitation de feu. Tout paysage est un présage. Et le dernier poème est écrit par Marisol Borges. Alors, elle est née à Santa Maria en 1982. Elle écrit des récits courts et de la poésie. Le poème qui n'a pas voulu être écrit, et c'est un poème inédit. Je fus témoin de la guerre avant ma naissance. J'étais un morceau de chair qui tentait de battre dans un ventre guetté par l'angoisse. Nous avons résisté à la faim des violents. La pluie a effacé le silence qu'ont laissé les balles. Nous avons lavé nos cauchemars dans les rivières teintes de sang. Et nous avons mordu l'obscurité faite de cendres pour affronter la peur à une aube nouvelle, avec la mort toujours aux aguets. Nous avons vu des mères pleurer leurs enfants et des épouses éclipsant le jour avec le deuil de leurs vêtements. Nous nous en remettions chaque nuit à la protection de quelques dieux qui ne nous ont pas encore montré leur visage. Et nous avons caché les rêves sous le linteau de la porte. Notre fer à cheval de la chance fut la victime bénie d'une balle perdue afin que je puisse croire aux augures. J'ai vu la guerre avant ma naissance. J'ai connu les pleurs de ma mère et le fracas dans le cœur de mon père avant même les berceuses. J'ai vu l'oranger aigri pleurer ses oranges pourries et servir d'abri à qui sous ses branches tentait d'effacer l'enfer de la mémoire. Et on me demande pourquoi je n'écris pas de poème sur la guerre, à moi, qui tente encore de taire l'écho de leur voix, quand je rêve.

0: Une seule et même phrase traverse le texte du monde, portée par ton de voix, un tapis de langue sous un bivouac de lune, ce tissu de visage. Que dit-elle? Être, désiré, aimer, apprendre, passer, les mots d'une vie sur un désert de sable. Nous bâtissons un poème comme un pays où poser ses bagages, une tente sous le ciel, cette terre promise au sein du langage. Cet inapaisement de la vie en voyage de l'être, train filant de gare en gare, dans un éboulement de comètes dissidentes, ombre chinoise en noir et argent, lune et soleil dans l'attirance des contraires, scribe d'une parole sans fin, la vie est un quai de gare, disait Marina.
1: Rappelle-nous ton nom, Véronique.
0: Véronique Saint-Aubin El-Fakir. Voilà. Des volutes de phrases aux éclats incertains déambulent sous le ciel, dans le vacillement des mots, paysages de sable et de roches. Cette terre poétique vaste, lacunaire, brisée, comme ce corps désirable de l'amour dans le blanchissement du temps. Lapidaire lueur, blessure recousue sous l'incantation verbale de la vie, mousse, herbe, chant, abandon. Voilà, un petit échantillon.
1: Merci, merci beaucoup. Kin, est-ce que tu es prête? Pas tout de suite. Alors, Mariam. Alors, Mariam, tu vas nous dire de qui tu nous as apporté la lecture.
2: C'est de qui? Alors, c'est Karous Abdulmalikian. Alors, c'est un poète iranien, je ne le connaissais pas jusqu'à présent. C'est l'édition de Bruno Doucet qui l'a publié. Et qu'il est, ce poète, il est né en 1900, je l'ai lu quelque part. Karous Abdulmalikian est né en 1980 à Téhéran, où il vit encore aujourd'hui. Voilà, ce poète auteur de nombre de recueils et qui ça a été traduit en français et en anglais aussi. Ce livre s'appelle Nous points sous la table. Après, bon, c'est, je vous le lis d'abord en persan, après je verrai en français ou si tu veux le lire.
1: Tu veux commenter?
2: Oui, si tu veux. Voilà. Et voilà, s'appelle, bon, c'est en français, c'est « Tache sur la chemise d'un soldat » en persan, « Lakei bar pirahaniyek sarbaz ». Savar shodim va nemidonestim in qatar dar isgahi digar piyade mishavad va dasti digar tufanghaye ma ro por karde bud dasti ke tufanghaye onha ro ham.
3: Nous sommes montés et nous ne savions pas que ce train s'arrêtait à la prochaine gare, qu'une autre main avait rempli nos fusils, la même que les autres fusils aussi.
2: خاک نشسته بر این پوتین ها مخلوطی است از زنان و مردانی که کودکانه ما را تقدیر نامیدند. خاک خلاصه تمام حرف ها بود و سرخ مدادی قرمز از دست های کودکی که تازه اولین سیب های باغ را رنگ کرده است.
3: La poussière déposée sur ses bottes est mélange de femmes et d'hommes qui nous ont innocemment nommé destin. La terre, le résumé de toutes les paroles, et le rouge, un crayon rouge dans les mains d'un enfant qui vient de colorier les premières pommes du jardin.
2: نشانه گرفتیم، اما جنگ گلوله‌های رها شده در تاریکی است. گاه دشمنت را می‌اندازی و گاه دخترت را. سوار شدیم و نمی‌دانستیم مثلاً این بار دنیا را عوض می کنم. تفنگی را که بر سینه این کودک گذاشتم به دستهایش می دهم تا بازی کند. با دشمنانم شام می خورم. سیگار، عکسی و عکسی به یادگار تا در قابی از دیوارهای جهان بیاویزم.
3: Nous avons visé mais la guerre, les balles envoyées dans les ténèbres. Parfois tu assassines ton adversaire et parfois ta fille. Nous sommes montés et nous ne savions pas que cette fois

0: Voici, nous allions sûrement changer le monde. Le fusil que j'ai mis sur la poitrine de cet enfant, je le mets entre ses mains pour qu'il joue. Je dîne avec mes ennemis, la cigarette et une photo souvenir pour l'accrocher dans un cadre sur les murs du monde. Merci Maria.
1: Ça c'est vraiment
0: oh là là, c'est fort. Trouve, hein.
1: C'est fort. Oh, oh là c'est, là. C'est super
0: c'est
1: touchant
0: brillant,
1: dans
0: hein.
1: Le sens oui. De c'est la guerre qu'il était il y a quelque temps en Iran. Et ça, c'est, je ne sais pas c'était à quel moment qu'il a fait ce pays, je pense que c'était bien avant, mais quand même, ça m'a touchée énormément. J'aimerais bien de le partager avec vous.
0: Oui, merci. Voilà. Oui, ce fusil qu'on a mis dans les mains des enfants,
1: les enfants c'est
0: important.
1: Ça vient à jouer.
0: Et moi, dans un de mes poèmes, j'ai écrit « Ces fusils, vous nous les avez laissés, nous les avons fait nôtres ». Et ce sont nos enfants qui meurent, enfin.
1: Tout à fait.
0: Et je retrouve bien l'histoire des fusils.
1: Ouais.
0: Merci Maria de nous avoir fait découvrir. Attends, on va rappeler le nom.
1: Ouais, tiens.
0: Galous Abdol Malekian.
1: Tout à fait.
0: D'origine
1: iranienne. Iranienne.
0: Oui.
1: Non, Malekian, bon, ça arrive entre les Arméniennes et les Iraniennes, il y a des choses similaires.
0: Oui.
1: Mais sinon, il est iranien.
0: D'accord.
1: Et il est né en 1980.
0: 40, 50
1: années. Voilà.
0: Bon.
1: Merci.
0: Eh bien, Jean-Claude,
2: on va rester dans la guerre, encore au féminin, mais en évoquant une personne un peu plus jeune que celle qu'on a vue, et dont malheureusement, on ignorera toujours si elle aurait pu ou pas être poète. Dans ce monde borné, de quel entre deux guerres, où ceux qui font les lois, les troussés par derrière, nous n'avions que 5 ans, du pain sec au dessert, pour 5 lettres de trop ou un peu de travers, on nous disait, tu vois, c'est la croix que grand-père a gagnée au chemin des dames, et nos grands frères, abandonnant le bleu pour un kaki douteux, cocufiaient Madelon dans les bras de Marlène. Une fois là, nous allions voir entre père et mère la victoire en chantant nous s'ouvrir à la barrière, et nous nous en allions, en suçant des bonbons, jouer du revolver à 3 sous le bouchon. Et je me souviens, la petite juive, elle me disait, viens, elle était jolie, on faisait des bêtises ou on ne faisait rien. Elle s'appelait Lise, et je m'en souviens. Dans ce monde truqué, de quelle drôle de guerre, où ceux qui la font le bradaient à l'arrière, nous n'avions que 15 ans, et dans nos gibecières, une histoire de France qui tombait en poussière. On nous a fait marcher, traverser des rivières sur des ponts d'Avignon qui dansaient à l'envers, s'attiraient par devant, se poussaient par derrière, les plus pressés n'étaient pas les moins militaires. On nous a fait chanter pour un ordre nouveau, d'étranges marseillaises de petites vertus, qui usaient de la France comme d'un vrai secu et s'envoyaient en l'air à l'ombre des ghettos. Et je me souviens, la petite juive, on lui a dit, viens. Elle était jolie. Elle a fait sa valise, un baiser de la main. Elle s'appelle Lise. Il n'en reste rien. Dans ce monde borné d'avant quelle autre guerre, où le Japon blessé lèche encore son cancer, dans ce monde sceptique où ceux qui ont la foi ne savent plus si Dieu est devant ou derrière, dans ce monde d'argent où la banque surnage comme un poisson ventru qui attend le naufrage, nous n'avons que 30 ans, ça te trouille de la guerre, et pourtant nous n'avons pas cessé de la faire. On nous a fait marner, traverser des rivières, de Charib dans Silla, de Jebel en rivière, comme si nous n'avions pas autre chose à faire que montrer notre cul aux 4 coins de la terre. Et je me souviens, la petite juive, elle me disait, viens, elle était jolie, on faisait des bêtises où l'on ne faisait rien. Elle s'appelait Lise, et je m'en souviens. Et c'était de Maurice Fanon.
0: Merci. Merci beaucoup. Merci beaucoup.
3: Lise, j'avais préparé un texte de Mahmoud Darwish, mais finalement, au dernier moment, j'ai dit non. C'est un poète masculin. Bon. Mais je vous le dirai peut-être parce que c'est tellement beau. Et j'en ai pris un comme ça au hasard, dans un cahier volant. Alors, je vous lis celui-là, écrit par une plume féminine. N'avoir plus que les mots pour déplacer l'espace et naître à d'autres lendemains. Des mots ouvrant la soif aux flots incandescents, des mots au miroir d'eau qui décident du sens à donner à l'écho, qui continue l'éclat des pierres, aiguisé par les souffles et traversé à gué, pour seul passeur, des mots au champ des profondeurs. Se révèle la faille sous le ton qui se plisse, feuilletage des vents plus friable que fracture de schiste. Et la belle Ophélie glissait au tranchant de la lame. Son corps était plus lent que l'eau. Les feuilles la couvraient, au mystère des fleurs entrouvert à ses lèvres. Sur le fleuve, s'en allait des syllabes, se perdant à l'écume, frissonnant aux limbes des cheveux de Vénus.
4: Merci, merci. Et ce petit poème de Mahmoud Darwish, alors.
3: Bon, je veux bien vous le lire parce qu'il est, oui. Il est tout simple. Alors, je l'avais choisi pourquoi ? Parce qu'il est extrait d'un recueil. Le titre, d'ailleurs, est un charmant poème à lui seul. Comme des fleurs d'amandier ou plus loin. Et je l'avais choisi parce que alias Sambar nous a parlé de ses traductions de Mahmoud Darwish. Et il était là à la Comédie du Livre. Il nous en a parlé très, très, très bien. Et moi, ça m'a emballé, bien sûr. Et j'ai relu donc des textes de Mahmoud Darwish et j'ai trouvé dans cet ouvrage-là une construction en partie différente. La première partie, toi, la deuxième partie, moi, ensuite lui, et elle est à l'intérieur de ce recueil de poésie. Et le titre, c'est « Elle a oublié un nuage dans le lit ». Elle a oublié un nuage dans le lit. Elle m'a fait ses adieux à la hâte et dit « Je t'oublierai. » Mais elle a oublié un nuage dans le lit. Je l'ai alors recouvert de soie et dit « Ne t'envole pas. Ne la suis pas. Elle te reviendra. » Des oiseaux bleus, rouges, jaunes, sirotaient l'eau d'un nuage qui traînait le pas lorsqu'il se penchait sur ses épaules. Elle se rendra compte une fois chez elle, sans sa suite d'oiseaux, que le climat a changé sur le littoral des épaules et que les nuées se sont évaporées. Elle se souviendra alors qu'elle a oublié un nuage dans mon lit, et elle reviendra perpétuer son rituel royal dans un nuage. Je me suis réjouie de sa défaite et j'ai souri. Mais quand j'ai été dormir dans la métonymie, l'eau m'a mouillée.
4: On s'y attendait un petit peu. Merci. Voilà.

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Donc la poésie de Bella Akhmadoulina et les poètes colombiennes du 21e siècle. Je remercie également Mariam, Jean-Claude, Lynn, Véronique qui se sont exprimés au moment de la scène ouverte. À bientôt, chers amis auditeurs, chaque jeudi dans Jardin d'Isis. De 11h à midi.

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1: Chanson des escargots qui vont à l'enterrement. À l'enterrement d'une feuille morte, deux escargots s'en vont. Ils ont la coquille noire, du crêpe autour des cornes. Ils s'en vont dans le noir, un très beau soir d'automne. Hélas, quand ils arrivent, c'est déjà le printemps. Les feuilles qui étaient mortes sont toutes ressuscitées. Et les deux escargots sont très désappointés. Mais voilà le soleil. Le soleil qui leur dit prenez, prenez la peine de vous asseoir. Prenez un verre de bière si le cœur vous en dit. Prenez si ça vous plaît le dogard pour Paris, il partira ce soir. Vous verrez du pays. Mais ne prenez pas le deuil. C'est moi qui vous le dis, ça noircit le blanc de l'œil et puis, ça on l'est dit. Les histoires de cercueil, c'est triste et pas joli. Reprenez vos couleurs, les couleurs de la vie.

La chanson de l'été. Et tout le monde de boire, tout le monde de trinquer, c'est un très joli soir. Un joli soir d'été. Et les deux escargots s'en retournent chez eux. Ils s'en vont très émus, ils s'en vont très heureux. Comme ils ont beaucoup bu,

3, 2, 1, 0. Wow! Oh là là, Guy, ce n'est pas ça. On dirait que tu sors de la lune. Mais tu n'es pas astronaute, non? Oh là là, ça va. Bon voilà, merci. Est-ce qu'on peut y aller? On peut y aller? Eh bien, on y va. 1, 2, 3.

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0: Bonjour chers auditoristes de Dear Valid People, vous reconnaissez peut-être ma voix, je suis Sarah Vargas, j'étais la dernière invitée du hors-série de ce podcast. Et aujourd'hui, c'est moi qui pose les questions, puisqu'on fait un tête-à-tête avec Damien pour parler de masculinité. Salut Damien.
1: Salut Sarah Vargas.
0: Comment ça va?
1: Ça va et toi?
0: Ça va plutôt bien. Je suis contente de pouvoir avoir une discussion dans l'autre sens que ce qu'on a eu la dernière fois et pouvoir un peu parler de toi cette fois.
1: Ouh là là.
0: Et donc, oui, la dernière fois, on a parlé de féminité et de handicap. Et là, aujourd'hui, l'idée, c'était de pouvoir un peu se poser des questions sur la masculinité et sur ton rapport à la masculinité. Et notamment à la masculinité handi, si c'est quelque chose qui existe, la masculinité handi, on va en discuter. Est-ce que ça existe, la masculinité handi? Ou comment est-ce que toi, tu la vis?
1: Je sais pas. Je pense que tout le monde la vit différemment, que pour chaque homme handicapé, il me semble qu'il y a une masculinité qui est, parce que je pense que c'est un lien très étroit avec le handicap, la nature de l'handicapé, comment il s'exprime. Je pense que c'est compliqué de faire une catégorie généraliste, la masculinité handi. Par contre, je pense que en effet, on peut trouver des points communs.
0: Oui, on va en discuter. Et du coup, pour commencer, moi, je voulais savoir, avant de parler de cette histoire de ta masculinité handi, déjà, et de voir quel était ton rapport à la masculinité. Je voulais savoir comment est-ce que ton rapport à la masculinité, il s'était construit pour toi.
1: Moi, déjà, ce qui va savoir, c'est que je suis handicapé dû à une maladie neurodégénérative, diagnostiquée à 17 ans, je suis en fauteuil roulant depuis mes 24 ans, et j'en ai 34 aujourd'hui. Et donc, forcément, mes rapports à mes masculinités ont changé à ces moments-là de ma vie, et surtout pour moi, la première étape, jusqu'à mes 17 ans, j'étais un homme blanc, cis, avec une construction de la masculinité ordinaire, classique. Et quand je dis ordinaire classique, c'est-à-dire on n'en parle pas. C'était pas vraiment un sujet, ça n'a jamais été un sujet, donc ça s'est construit un peu d'un non-dit. Et aussi en dehors en dehors de toute discussion avec des pères possibles, ou avec mon père d'ailleurs, tout simplement, en sachant que moi j'ai été adolescent plutôt en mode bouc émissaire, avec du harcèlement scolaire, où on se moquait de moi parce que physique dit ingrat, et aussi parce que je jouais beaucoup aux jeux vidéo, et qu'à cette époque-là, le jeu vidéo n'était pas aussi cool, aussi in que maintenant. Et je pense que ça posait des jalons pour une masculinité, on va dire, marginalisé, pour reprendre Romain Connell, les typologies de Romain Connell. Mais moi, je parlerai peut-être aussi aujourd'hui, avec un peu de recul, de masculinité geek, qui, je pense, ont d'autant plus de place aujourd'hui, quand on voit des personnages comme des personnes, comme Bill Gates ou Elon Musk ou autre chose. Donc moi, ma masculinité geek se résumait plus à j'allais dans les endroits où je pouvais sentir que je performais. Donc dans les jeux vidéo, mais aussi en études. On ne va pas dire que j'étais un étudiant brillant, mais je pense que c'était aussi un de mes refuges, parce que j'en sentais que je pouvais performer dans les mathématiques, dans la physique. là où vous n'arriviez pas à performer dans les relations sociales avec les hommes comme les femmes.
0: Ok. Donc, tu dirais que toi, le groupe d'hommes dans lequel tu t'es reconnue, c'est pas la masculinité hégémonique, mais plutôt dans la masculinité geek.
1: Oui, oui, tout okay. à fait.
0: Et donc, quand on a préparé l'épisode ensemble, tu m'as dit que ton diagnostic, il était arrivé vers tes 17 ans, c'est ça? Et après ton bac, quand t'es partie de chez toi, est-ce que ce rapport-là à ta masculinité, il est resté le même? Ou est-ce que, au fur et à mesure de la découverte de ton diagnostic et de la poursuite dans tes études et dans le début de ta vie d'adulte, t'as senti que ce rapport à cette masculinité, il a changé?
1: Alors, je tiens à dire que tout ça, je le dis maintenant avec énormément de recul et parce que j'ai écouté des podcasts sur le sujet. Par contre, à l'époque, pas du tout. Ça me passait totalement au-dessus. Mais qu'aujourd'hui, avec le recul, bah, je remarque des choses. Et notamment, je remarque des traits de ma personnalité qui étaient vus comme masculins, comme parler fort, comme se mettre en colère, et aussi c'est de la génétique, ça vient de mon père, il est comme ça, enfin, ce genre de discours-là, je l'ai pu l'entendre dans la famille, ce qui était aussi relativement dissonant, peut-être, dans les relations que je pouvais avoir en dehors de la famille, justement, et... je pense qu'à 17 ans, mon diagnostic, ça ne s'est pas changé du jour au lendemain. Justement, je te disais, juste avant qu'on enregistre l'anecdote, au moment d'avoir le diagnostic, j'ai dit « Je ne me laisserai pas faire par une maladie de merde ». Et ça, je pense que c'est un peu aussi... un signe, on va dire, dit masculin. Mm. À la suite de ça, en effet, mon rapport à masculinité, il a un peu évolué parce que j'ai découvert aussi la sociabilité. Et plus ou moins en lien avec le handicap d'ailleurs, même si à l'époque, encore une fois, je ne me rendais pas compte. Mais c'est-à-dire qu'en effet, après le diagnostic, après avoir obtenu une bague, je suis parti en... une étude post-bac à Angoulême pendant 2 ans. Il s'avère que j'ai eu l'appartement le plus proche, le plus grand, le plus neuf. Et aussi parce que, handicap oblige, j'ai été le plus riche, entre guillemets. C'est-à-dire que normalement, en étant étudiant, tu es censé être relativement précaire et donc devoir prendre un job étudiant. Moi, j'avais de la hache.
0: Okay.
1: C'était mon job étudiant, moi. Voilà. Et donc...
0: handicapé à plein temps.
1: Exactement. Exactement, exactement. Et que j'ai découvert la sociabilité parce que pour toutes ces raisons-là, les fêtes se faisaient chez Bibi. Mm. Je pense qu'il y avait aussi déjà un peu un effet d'aura du handicap, où les gens voyaient très bien que je pouvais avoir une démarche atypique, que je pouvais boiter, en quelque sorte. Et donc, il y avait déjà un regard biaisé sur qui j'étais et qui je suis. Ça, c'est un truc que je crois beaucoup. Il y a deux regards. Il y a ceux qui voient Damien, il y a ceux qui voient la personne handicapée uniquement.
0: Oui, oui, puis aussi j'ai l'impression qu'il y a quelque chose aussi dans la construction de la masculinité où il faut absolument performer, en fait, surtout quand t'es un jeune adulte, dans le fait d'être très confiant, dans le fait d'être très à l'aise, d'être celui qui va avoir beaucoup de relations amoureuses, amicales et sexuelles, dans le fait d'être très beau, de faire beaucoup de sport, etc. Et que parfois, le fait d'avoir... D'autres étiquettes va permettre d'avoir une excuse pour ne pas avoir à performer, comme une espèce de dérogation en fait à la masculinité. Et j'ai l'impression que le fait d'être handy, c'est un espèce de passe-droit, quoi. C'est une dérogation. T'as le droit d'être socialement acceptable et c'est ok parce que justement, c'est Ouais, on sait que tu pourras pas performer la masculinité comme tout le monde. Et, tu t'es reconnu dans cette dérogation-là ou...
1: Et en même temps, il est à moitié reconnu, je trouve. C'est un peu comme le fameux droit au non-travail que pourraient avoir les personnes handicapées, dont pourraient jouir les personnes handicapées, mais qui en fait, pour eux, n'existent pas vraiment parce qu'on n'a pas vraiment le droit de ne pas travailler. C'est qu'on y est assujetti, on y est obligé. Et comme là, le droit à ne pas correspondre à une masculinité hégémonique, c'est juste qu'on y est assujetti plus qu'autre chose. Et que pour moi, ce n'est pas encore réellement reconnu aujourd'hui. Et que justement, je pense qu'il y a eu une étape, et même peut-être encore aujourd'hui, mais je pense qu'il y a encore une étape, on va dire, un peu d'entre deux, où... On ne correspond pas à la masculinité, mais en même temps, on est une masculinité, mais en même temps, on ne la voit pas. Donc, on est entre le 0 et le 1. Encore une fois, on est entre l'existant et le non-existant, et on ne sait pas trop où aller.
0: Je voulais revenir sur ce que tu as dit tout à l'heure, sur cette anecdote-là d'avoir réagi à ton diagnostic en disant que tu ne voulais pas te laisser faire par cette maladie de merde. Ça me fait penser quand même aussi pas mal à des traits qui sont dits masculins, enfin qui font partie, je pense, de la masculinité toxique, qui est un truc de dans une société patriarcale, les hommes n'ont pas le droit de reconnaître leurs faiblesses, n'ont pas le droit de demander de l'aide et n'ont pas le droit d'être vulnérables. Et donc forcément, quand il y a quelque chose qui va t'amener des vulnérabilités qui t'arrivent, il faut absolument lutter et ne pas accepter que ça va être difficile. Et donc je voulais savoir si ça faisait partie aussi des choses où tu t'es dit, enfin tu te reconnais dans le fait de parfois ne pas demander de l'aide et ne pas. Est-ce que ça a été par exemple le fait d'être dans ce rapport à la masculinité, ça a été un frein à accepter ton handicap, à accepter de demander de l'aide? Est-ce que parfois ça va peut-être, je sais pas, contribuer à ce que tu vas être plus fatigué parce que on n'accepte pas d'être vulnérable, quoi. On est un homme et donc du coup c'est pas possible de demander de l'aide alors qu'on en a besoin.
1: Oui. C'est de la guerre, ma bonne dame. bien sûr, totalement. Surtout à l'époque, j'étais encore marchand durant cette phase. Entre deux, où pendant un an, j'étais plus ou moins prisonnier chez moi parce que les gens ne pouvaient pas m'aider, que je ne pouvais pas sortir de manière autonome. Et de par, je pense qu'il y avait en effet une raison en matière matérielle que les gens ont autre chose à faire que de m'aider tout le temps, parce qu'à cette époque-là, je me reposais uniquement sur mes amis de l'époque. Je n'étais pas au courant de tous les systèmes qui pouvaient exister dans l'aide pour les personnes handicapées. Et je pense qu'à l'époque, j'étais marchand, oui, j'en faisais trop. J'en faisais sûrement trop, parce que je me servais de cette énergie que je croyais à bon escient à l'époque, de me dire j'en ai encore, donc faut s'en servir. Et je pense qu'il y a aussi un discours envers les personnes handicapées où on te motive à ça, où il y a ce discours de « il faut pas te laisser faire ». Continue, bats-toi, enfin, et dans cette croyance de la méritocratie aussi, et où au final, le handicap, t'apprends ça. Enfin, en tout cas, le handicap dégénératif, clairement, la méritocratie n'existe pas.
0: Oui.
1: Ce n'est qu'un mythe. Mais ça, encore faut-il l'accepter.
0: Mmh.
1: Et ça fait partie des choses où, je pense, où entre... la masculinité et mon antivalisme vont de pair et tiennent par la main.
0: Ah, se tiennent par la main, ok.
1: Oui.
0: Oui, ouais. Ça fait quelque chose qui se suit.
1: Oui, Oui, moi je pense que les deux s'entraident et plus j'évolue sur mes questions anti-validistes et plus j'évolue sur mes questions de ma masculinité et vice-versa. Et aussi de par mes lectures sur la féminisme, qui d'ailleurs c'est par là qu'en fait tout a commencé, quoi. C'est qu'en écoutant le podcast Les couilles sur la table, et que ben en fait je me suis rendu compte, ah, en fait de ce qu'on ne lit pas, tout ce quoi je suis fait, donc masculin, on n'en parle pas, et pourtant qu'est-ce qu'on peut en dire des choses? Et
0: C'est vrai.
1: donc on écoute sagement, et que au bout d'un moment je me suis dit, ah mais tiens, on ne parle pas de masculinité handicapée en fait, ou de quid la masculinité quand tu as un handicap.
0: Oui, c'est vrai. C'est vrai que c'est assez parlant en fait ce que tu disais au début moi je me suis construit avec cette étiquette d'homme sauf qu'en fait on n'en parle jamais et c'est vrai que c'est assez marquant le fait de savoir que l'homme blanc hétéro cis est aujourd'hui la personne la plus dominante, sauf qu'en fait, quand tu te construis avec ces étiquettes-là, avec souvent en plus ce modèle-là, parce que je pense que, enfin, j'imagine, hein, peut-être que je me trompe, que quand tu grandis avec en sachant être concerné, c'est le modèle que tu envisages suivre jusqu'à ce que tu le remettes en question. Sauf que c'est un modèle qui n'est jamais discuté. En fait, il n'y a pas d'espace où on se dit, enfin, je ne sais pas si toi, tu as trouvé des espaces où tu t'es dit, genre, comment on va discuter de ça? Comment est-ce que, enfin, est-ce que j'ai vraiment envie de ça? J'ai l'impression que ce n'est pas du tout des discussions qui arrivent.
1: Non, pas du tout, et même avec le handicap, je pense qu'il n'y a pas réellement eu de sas pour parler de cette thématique de la masculinité handicapée comme on fait là actuellement, quoi. Je pense que déjà la première complexité, c'est trouver un lieu pour parler du handicap, déjà, et d'en
0: Oui.
1: parler avec les proches, et de se rendre compte que ben ça peut être difficile ouais, d'en parler avec les proches. Donc la masculinité, n'en parlons pas. Enfin, comme tu dis, c'est un sujet dont on ne parle pas, le handicap non plus. Comment dire qu'un plus un, ça fait deux.
0: Oui. Et par contre, j'ai l'impression que il y a un truc qui est très présent, qui est pas forcément nommé comme étant en rapport direct avec la masculinité, mais il y a en tout cas quelque chose qui est très présent dans la construction de leur rapport au fait d'être un homme pour les jeunes, c'est le changement du corps et la perception du corps et de c'est quelque chose qui s'observe très factuellement de il y a l'envie de pouvoir se montrer, l'envie de voir son corps se transformer, l'envie de faire du sport, l'envie d'être imposant, l'envie d'être musclé, etc. Et donc la masculinité, elle se construit beaucoup par rapport à justement une vision du corps qui est très spécifique. Et c'est aussi quelque chose qui est la question du corps, c'est un sujet qui est important dans la perception des personnes handi, notamment par les personnes valides, parce que enfin surtout dans le cadre du handicap visible. Et du coup, je voulais savoir aujourd'hui, toi, quel est ton lien à ton corps dans ce contexte d'être un homme et d'être un homme handi?
1: Il a évolué parce que là je reviendrai peut-être à l'époque du diagnostic où en fait avec la kiné et aussi avant ça j'avais en réaction je pense à mon harcèlement scolaire et à tout ça je m'étais mis au sport et donc à me construire un corps. Et corps que j'ai continué à me construire au fil des années, notamment à travers la kiné, qui aujourd'hui pour moi, c'est une salle de sport en fait. Hein. J'y vais avec mon casque, ma musique, et je fais mon circuit, des petits exercices, tout en étant accompagné par un professionnel dans le cas où j'ai des douleurs, etc., ou qu'ils puissent me dire quoi faire quand même. Et ce rapport au corps, justement, moi, ça m'a rappelé là un podcast que j'ai regardé, que j'ai écouté, Les Mecs Solides, qui est un podcast de Louis Média, où c'est deux journalistes, je ne suis pas sûr que ce soit journaliste d'ailleurs, bref, deux personnes de ma génération qui interviewent des jeunes de 15 ans sur la question de la masculinité. Et ils parlent d'une théorie du capitalisme des vulnérabilités où, en fait, pour compenser ces vulnérabilités dont on ne parle pas, on va se construire un corps, on va se réfugier dans le corps. Quelque chose que j'ai appris avec le handicap, c'est limité. C'est limité. Et que moi, aujourd'hui, même si je continue donc à muscler mon corps pour maintenir mes capacités, en fait, les conséquences, on va dire, secondaires, c'est que je correspond à un certain type de masculinité où on va me considérer musclé. Et par contre, dans mon rapport au corps, qui n'est jamais mentionné, mais qui en fait totalement partie pour moi, c'est le fauteuil roulant, qui devient en fait une partie de ton corps, qui à la fois te rend très vulnérable et qui en même temps, moi, au moment où j'ai poser mes fesses sur mon fauteuil roulant, c'est une seconde vie. C'est découverte à moi. Où les mois suivants, je suis parti à Berlin, je suis parti à Toronto, et donc je suis parti explorer le monde.
0: Parce que ça t'a redonné la possibilité d'explorer, ou parce que tu avais envie de te l'approprier en tant que nouveau corps, enfin comme extension de ton corps?
1: Non, ça m'a donné un nouveau souffle de vie, que j'ai compris que j'étais encore autonome et qu'il y avait encore plein de choses, et que tout ça, en fait, c'est une question aussi de perspective, et la perspective qui te la donne, c'est les médecins, et d'avoir fait la bonne rencontre à l'époque d'un médecin PR qui lui connaissait ma pathologie, qui avait une autre vision que ce que j'en avais, qui était beaucoup moins dépressive et qui voyait encore toutes mes capacités. Et il avait raison. Et c'est pour ça qu'aujourd'hui, je pense que ce n'est pas anodin. Et c'est pour ça que je suis ici à parler de la masculinité, et que fauteuil roulant, je pense que le rapport avec lui, les différentes fonctions de si un fauteuil manuel, si un fauteuil électrique. Parce que pour le coup, lors de mes essais, de mon premier fauteuil roulant, je voulais essayer un fauteuil manuel parce que j'étais encore victime du stéréotype du fauteuil roulant et de me dire « je ne suis pas encore trop handicapé pour avoir un fauteuil électrique ». Donc j'ai essayé un fauteuil manuel et je m'en suis vite rendu compte que je ne peux pas utiliser un fauteuil manuel parce que j'ai une asymétrie musculaire et parce qu'à l'époque, j'avais un appartement qui était en haut d'une pente. Donc, comment dire que non, ce n'est pas le mieux. Donc, fauteuil électrique, et de voir la vérité du fauteuil électrique, qu'en fait, c'était un moyen pour économiser mon énergie pour autre chose, faire autre chose et pour faire tout ce que je fais encore aujourd'hui.
0: Oui, bien sûr.

Je me souviens que dans des échanges qu'on a déjà eus ensemble, tu m'as déjà dit que, en fait, toi, tu avais l'impression que.

0: On est plus femme, on est plus cis, on est plus homo, on est plus. On est handicapé, quoi. Il n'y a plus de pluralité, on est une seule chose. On est essentialisé à ce handicap-là. Et en effet, peut-être, pour moi, la masculinité vient dans un second temps, mais ça, c'est au petit bonheur de la chance, c'est peut-être. Lié aussi à l'ouverture d'esprit, à la déconstruction des personnes avec qui on discute, je pense clairement, et qu'on pourrait dire que c'est quelque chose à amener nous, mais encore une fois, là, on revient sur le discours de la pédagogie, que c'est pas forcément aux personnes concernées de toujours faire de la pédagogie, mais que c'est aussi aux autres de s'éduquer et de se... triturer l'esprit, s'ouvrir de l'esprit. Et pour laisser de l'espace à ces masculinités d'exister. Parce qu'en effet, aujourd'hui, je pense que dans les représentations, il n'y en a pas des masculinités. On dit, la seule masculinité qu'on voit à l'écran, je dis à l'écran parce que je suis quand même très féru de cinéma, et que, en fait, au moins les seules masculinités que je peux voir, à chaque fois, c'était des masculinités qui performent de manière ou d'une autre. Et que les personnages grandis qu'on voit, ça devient un peu des running gags, où en fait, ils viennent passer par la blague.
1: Oui. Est-ce que tu as des exemples à donner, là, de ces personnes qui passent par la blague à l'écran ?
0: Malheureusement, non. Là, j'en ai pas de suite qui vient en tête, parce que je pense que ça fait un moment que j'ai repéré, mais qu'il n'y en avait pas, des masculinités en dia à l'écran. Ou en tout cas, qu'il y en a, c'est des gens qui se font basser, qui peuvent se faire basser comme valides, entre guillemets, ou en tout cas qui choquent par l'écran. Et encore, c'est un combat. Je pense en interne de tous les jours, mais là, je pense notamment au personnage de Tyrion Lannister, je crois. Enfin, le nain dans Game of Thrones,
1: oui.
0: Personnage de petite taille. Comment dire que dans plusieurs interviews, il a pu dire que c'était compliqué et que c'est après son rôle dans Game of Thrones que là, il y a eu des portes qui nous ont été ouvertes.
1: Ouais.
0: Et là, je parle d'une personne de petite taille. Donc, si on parle de personnages en fauteuil roulant, etc., souvent, les hommes en fauteuil roulant, en fait, moi, je pense à des films comme Avant toi ou comme The Theory of Everything, donc le biopic sur Stephen Hawking. Ouais. Mais en fait, dans les deux cas, c'est des personnages masculins en vie qui meurent à la fin. Quoi. Ouais. Désolé du spoil, mais... tu fais, non, ça arrivera un jour, mais c'est pas à ça que je vise.
1: Ouais, c'est pas des super modèles au fond de représentation, quoi. Et puis en plus, dans les deux cas, c'est aussi des personnes handicapées qui sont représentées à l'écran, mais les acteurs sont des acteurs valides. Et bon, ça, c'est un autre sujet, mais qui est quand même aussi un sujet assez présent dans la représentation des personnes handicapées.
0: Qui est important de mentionner. Ouais. Par contre, aussi, je pense que dans leur représentation des masculinités handicapées, j'ai l'impression qu'on cherche aussi à leur donner des traits de masculinité plus hégémonique, même si là, l'exemple que j'ai en tête, c'est aussi dû au scénario, mais notamment Stephen Hawking et sa relation extra-conjugale qu'il a eu avec son aidante à l'époque, là, on rejoint des traits de la masculinité plus toxique. Et je trouve ça dommage, en fait, qu'on n'essaye pas de voir le handicap comme peut-être une possibilité pour une masculinité plus saine.
1: C'est-à-dire, moi, je crois que plutôt, j'irais, enfin, j'irais dans l'autre sens de dire, en fait, rappeler que c'est pas parce que t'es une personne handicapée que tu peux pas avoir des traits de masculinité toxique classique, quoi. Ou parce que j'ai l'impression que plutôt, on pourrait s'imaginer que, comme on disait avant, on imagine une personne handie uniquement comme une personne handie et donc elle est pas capable d'être un gros con comme tout le monde, tu vois. Mais oui, c'est vrai que, enfin, du coup, moi, je crois que je veux bien que tu précises ce que tu voulais dire.

0: les deux s'entendent, je pense, clairement. Moi, en tout cas, c'est une de mes croyances qui me guide aujourd'hui avec plus ou moins de force sur les jours. Mais je pense que le handicap peut être une porte vers une masculinité plus saine, même si c'est aussi un peu la blague, fort bien, pas très bien choisi, je pense, aujourd'hui, qu'on peut avoir d'humoriste Andy, c'est de faire la blague qu'en fait, être en couple avec une personne handicapée, c'est s'échapper de la violence conjugale. Et ben, je suis pas sûr.
1: Et non. Pour revenir sur toi, et tant qu'on parle des histoires de relations, globalement, si on compare les injonctions qui sont faites aux femmes ou aux hommes sur la question de relations, on va plutôt attendre, en tout cas la société va plutôt pousser les hommes à être dans un truc hyper proactif et de prendre en charge les relations et d'être très actif sexuellement et d'être dominant, alors que pour une femme ça sera plutôt l'inverse. Et je voulais savoir si toi, dans tes relations avec les autres, tu avais ressenti aussi cette injonction-là dans tes relations amicales, amoureuses, dans ta sexualité. Est-ce que tu sens que ton handicap a eu une influence sur ça ou pas du tout?
0: Alors, oui, mais je pense que même sans mon handicap, en fait, c'est-à-dire que moi, j'ai été plus une tendance à être dominé, je pense, dans les relations sociales. De par ce que j'ai dit tout à l'heure par rapport au harcèlement scolaire, etc., quand j'étais ado, et du fait, je me suis plus facilement aussi socialisé avec des femmes, et qu'avec le handicap, ça s'est confirmé, parce que je suis plus capable de discuter, comme je fais là maintenant avec toi, que capable de faire des trucs. Et donc de performer comme un homme devrait performer. Et j'aime beaucoup ce truc de parler de la socialisation, les hommes entre hommes, c'est du côte à côte, à faire des choses ensemble. Ce qui a été quand même mon cas à un moment donné, on ne va pas se le cacher. Ce qui est encore le cas aujourd'hui, mais que ça demande d'autres dispositions. Comme par exemple, quand je vais au Hellfest, j'y vais avec un groupe d'amis, et donc ça devient un partage de charges en fait, le handicap. Où ils viennent m'aider aussi pour pallier à l'inaccessibilité, parce que trouver des lieux 100% accessibles, comment dire que ça n'existe pas. Et à côté de ça, on a la socialisation des femmes, qui va être plus du face-à-face, où donc là, ça va être sur des discussions pendant des heures et des heures. Et ça, ça fait que je me reconnais beaucoup plus. Et qu'on peut-être aussi, je pense que ce qui a joué dans tout ça, c'est que j'ai une maman et deux sœurs, et que en fait, j'étais en majorité avec des femmes plus qu'avec des hommes.
1: Est-ce que aujourd'hui t'as des relations avec des hommes handi? Est-ce que ou la majorité de ton entourage c'est plutôt des femmes du coup?
0: La majorité de mon entourage, je dirais même qu'ils sont encore valides, mine de rien. Et en effet, les hommes handi non, pas vraiment. Même si j'ai pu me lier d'amitié avec des hommes qui sont en dehors du spectre hétérocis, tout ça, où là, en fait, je sentais déjà une proximité du fait d'être en dehors de la norme dans les deux cas. Et ça crée un point commun.
1: Ok. Et donc là, tu me parles de tes relations amicales. Et est-ce que dans ton rapport à, je sais pas, est-ce que tu as ressenti des injonctions qui sont très présente dans le cadre d'une masculinité hégémonique sur tes relations amoureuses. Est-ce que tu as ressenti une pression à, pour être un homme, il faut que tu sois en couple avec quelqu'un ? Est-ce que...
0: Ça, je dirais que c'est un peu la pression de la société de manière générale, où on te montre bien que la vie est plus simple quand on est en couple. Mm. Et donc forcément, quand tu es célibataire, tu es déjà en dehors d'une norme, je pense. Après, en tant qu'homme, en fait, il y a un truc de... En effet, je suis pas dominant. Et le fait d'être... dominé, pour parler dans ces binarités-là, je pense que ça pouvait attirer certaines femmes aussi de pouvoir changer les positions, les rôles sociaux, finalement, mais que ça pouvait aussi être perçu, je pense, comme un jeu, comme quelque chose qui ne pouvait pas être durable. Je pense que la durabilité, elle est encore dans cette binarité dominant-dominée homme-femme.
1: Oui. Ouais, ouais, comme si c'était, c'était un espace d'exploration qui pouvait être un peu divertissant, mais qu'en fait, c'était pas quelque chose dans lequel on pouvait s'épanouir, quoi, sur du long terme.
0: Ouais, tout à fait. Là, je pense qu'on fait un lien direct aussi avec les utilisations qu'on peut avoir sur les personnes handicapées. La fétichisation, pardon.
1: Ouais. Il y a un moment, j'avais regardé une série qui traitait du sujet de la sexualité des personnes handicapées, où on suivait deux personnes qui étaient en fauteuil roulant. Et c'était assez impressionnant la différence de traitement de l'entourage de ces deux personnes, parce qu'on suivait, donc il y avait une jeune fille qui venait d'une famille, donc qui était en fauteuil, elle venait d'une famille qui était hyper protectrice avec elle, et qui lui disait à quel point c'était important, qu'elle cherche un homme qui allait la protéger, qui allait être doux avec elle. Et il y avait un mec qui était en fauteuil, et lui, en fait, au bout d'un moment, ses potes, à force de le pousser à rencontrer des nanas, finissaient par lui payer une prostituée, parce qu'il fallait absolument qu'il vive cette expérience, et c'était assez fou, la différence de traitement des deux, quoi. Et j'ai l'impression que tu veux dire quelque chose.
0: Oui, moi, ça me marre beaucoup, parce qu'en fait, quand tu parles de ça, je me suis rappelé aussi les personnes femmes ont dit que j'ai pu croiser. Je pense d'abord à une amie qui se disait qu'être en relation avec un autre mendiant, c'était pas possible. Mm. Là où, pour un homme... J'ai l'impression qu'on va facilement juxtaposer ça, enfin homme ou femme, hein. Et en fait c'est une des blagues que je fais, d'ailleurs pour parler de ça, mais qu'en fait on va chercher à mettre les personnes handicapées entre elles. Si t'es handi et si elle est handi, c'est un match. Ouais, non.
1: Oui, c'est clair. Oui. C'est vrai qu'en fait, de toute façon, je pense que c'est un truc qui est assez classique dans la société. On s'imagine que les gens qui se ressemblent vont forcément aller ensemble, alors qu'en fait, pas du tout. Enfin, quand peu importe dans quel groupe social tu es, en fait, très souvent, on voit que non, c'est pas parce qu'on se ressemble un peu que forcément ça va marcher, et qu'en fait, on...
0: Oui, tout à fait. Et autant la situation que tu décrivais aussi pour le monde là dans la série, d'aller voir une prostituée parce qu'il devait absolument vivre ça. Je pense que c'est un point de vue très valide. Parce qu'en fait, le sexe, quand tu en dis, le sexe, quand tu valides, c'est pareil. Oui. C'est, voilà, tout simplement. Et sauf que quand tu en dis, personne te le montre. Personne te dit que c'est possible. Personne te dit que ça existe. Et que, en fait, vas-y, go. Et en toute sérénité. Et non, tu dois chercher par tes propres moyens. Et en même temps, quand tu es valide, ce qui t'apprend le mieux, et pour le coup, j'ai fait partie de cette catégorie-là, mais ça a été le porno, où tu apprends la sécurité par là.
1: Ouais. Moi, je pense que c'est de toute façon un truc qui est assez, assez normalisé aujourd'hui, en fait, que... Malheureusement ou heureusement, je ne sais pas, mais en tout cas, il y a un truc de tout le monde est passé par le fait d'avoir un rapport au porno qui est en fait, on se pose la question de est-ce que c'est comme ça la sexualité, et parce que c'est les images qu'on peut avoir, et que c'est enfin il y a un truc où sociétalement on te pousse à te construire une image de la sexualité là-dessus, quoi, parce que
0: moi naturellement ce lien au porno, il s'est naturellement délité avec la dégénérescence, avec l'évolution de handicap, parce que je ne m'y reconnaissais plus, en fait, là-dedans.
1: Oui, c'est clair que j'imagine que si déjà dans toutes les sphères médiatiques et culturelles, il y a un manque de représentation des personnes handicapées, j'imagine que dans le porno, c'est encore pire, quoi.
0: Oui, oui.
1: Et j'avais une dernière question sur ça, justement, sur la question de représentation et de modèle. Pour se construire, en général, c'est important de pouvoir avoir des représentations et des modèles qu'on cherche à suivre. Et du coup, je voulais savoir si aujourd'hui, il y avait un modèle de masculinité dans lequel tu te reconnaissais, ou en tout cas, à quoi est-ce que toi, tu aspires
0: Non, je ne me reconnais pas dans un modèle de masculinité aujourd'hui. J'entends des choses, mais qu'en fait, je pense que la binarité aussi, féminité, masculinité, et donc les frontières que ça imposerait, je crois que ça ne m'intéresse pas. Et en effet, je suis peut-être reconnu comme masculin dans quelques rares cas, mais moi je pense que j'ai envie de piocher dans des trucs qui me plaisent, autant que ça soit de la féminité ou de la masculinité. Pour moi, j'ai envie de construire quelque chose de plus hybride aussi, pour moi de l'ordre du tissage, où en effet aujourd'hui, si on veut me mettre dans des cases, je peux dire oui, je suis un homme, oui, je suis cis, hétéro, mais je pense que le handicap vient rebattre les cartes de tout ça, en fait, et où tu ne corresponds plus à un modèle hétéro, à un modèle masculin ou à un modèle cis. Là où, justement, être cisgenre, se reconnaître dans le sexe qui t'a été assigné à naissance, je pense que c'est un peu rebattu, parce que, même totalement, de par le handicap, parce que là, en fait, on te demande de te reconnaître dans une masculinité qui va être teintée du handicap qui s'exprime, et qui, dans mon cas, s'exprime petit à petit. Mmh. Donc, c'est une découverte un peu de tous les jours.
1: Oui, c'est vrai que... Enfin... J'ai l'impression aussi que c'est difficile de le décorréler du fait que la masculinité et le masculinisme, c'est pas la même chose, on est bien d'accord. Mais aujourd'hui, surtout je trouve, nous, par exemple là, on est dans une asso qui a un projet politique, qui lutte contre le validisme, et donc souvent ça va rejoindre d'autres luttes, et donc je pense que je me trompe pas en disant que DVP, on est plus proche du féminisme que du masculinisme.
0: Oui, de par le bureau.
1: Oui, c'est vrai aussi. Qui est quand même majoritairement avec des femmes aussi. Mais donc, y a souvent, on va parler de masculinité déconstruite et de avoir l'envie. Enfin, j'entends souvent parler de personnes qui cherchent des modèles de masculinité positive. Est-ce que toi, c'est des trucs qui te parlent ?
0: J'essaye d'être la mienne. J'essaye d'être mon propre modèle en étant dans une asso politique, ce qui d'ailleurs n'était pas du tout le projet à la base. Enfin, moi, la politique, j'en ai un peu, à la base, en tout cas, en a branlé. Mais moi, je promeux aussi une nouvelle politique, contrairement à l'ancienne politique, et ce qu'on essaye de faire à dire people avec les événements qu'on veut politiser, et pas dire que c'est politique de fait, comme les élections par exemple, où ça serait politique de fait, comme tout. En fait, tout n'est pas de fait. Tout est à remettre en question, tous les uns de soi, Et je pense que le handicap permet ça de manière naturelle, t'obliger à remettre en question les uns de soi et à te déconstruire. Alors littéralement, dans le cas d'une dégénérescence, mais aussi dans tes idées où en fait tu es obligé de déconstruire du fait. Et justement, je pense que la masculinité, en fait, elle est encore en construction. J'ai envie de mettre un panneau on construction.
1: Petit à petit.
0: Oui.
1: Très bien. Merci beaucoup, Damien, de nous avoir parlé de ta perception et de ta vision de ta masculinité.
0: Merci à toi, Sarah Gass, d'avoir mené cette conversation avec Brio.
1: Ouais, avec Brio, je ne sais pas, mais en tout cas, merci de m'offrir une nouvelle plateforme d'expression. On verra, peut-être je reviendrai, je ne sais pas. Bon, en tout cas, aujourd'hui, c'est le dernier épisode de la saison, il me semble. Tu confirmes ?
0: Du hors-série, en tout cas.
1: Ah, du hors-série. Et donc, la prochaine fois, on reviendra... Enfin, je dis « on », mais je ne sais pas, plutôt ce sera toi. Peut-être je reviendrai.
0: En septembre, mais peut-être qu'il y aura une surprise entre dents. Restez connectés, chers auditeurs.
1: À très bientôt.

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6: La méditation de ce jour s'appuie sur le texte de Osée, chapitre 5, versets 8 à 15. Moi, le Seigneur, je pars. Je vais rentrer chez moi jusqu'à ce qu'ils reconnaissent leurs fautes et se tournent vers moi. Quand ils seront dans le malheur, ils me chercheront. Le Dieu d'Osée a des réactions très humaines. Il est déçu par l'attitude de son peuple et par son hypocrisie. Ce qu'il attend, c'est un amour vrai et sincère. Ce n'est pas le cas. Il décide donc de partir, comme on quitte un mari ou une femme infidèle. Il prend ses distances pour éprouver l'attachement de son peuple, tout en étant convaincu que ce même peuple reviendra vers lui dans les temps de malheur. J'ai entendu des personnes dire que c'est dans le malheur qu'on apprend à prier. En d'autres termes, c'est quand on est confronté aux problèmes insolubles de la vie que l'on prend conscience de sa propre faiblesse et que l'on retrouve alors le chemin vers Dieu à travers la prière. Faut-il attendre ces moments de crise pour se tourner vers Dieu? La prière me semble être un dialogue de chaque jour avec Dieu, une écoute permanente de cette parole qui nous aide à vivre dans les bons comme dans les mauvais jours. Dans les soucis de la vie, Dieu sera alors beaucoup plus facile à trouver. Ce texte a été préparé par Alain Meyer.
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1: Amis auditeurs, auditrices, bonjour. Aujourd'hui, j'ai la chance et la joie d'accueillir Erizo Rakoto Dramanana. Erizo, bonjour.
2: Bonjour Anne-Marie, et avec plaisir d'être là, beaucoup de plaisir, beaucoup de joie.
1: Merci beaucoup. Avec vous, nous allons parler d'une église dans laquelle vous êtes engagé, la FPMA. Vous nous expliquerez ce que c'est. Vous êtes membre, cette église est membre au niveau national de la Fédération protestante de France, et nous allons pouvoir avec vous découvrir comment vous mettez en jeu, en musique, en action, cette église sur Montpellier. Est-ce que vous pouvez déjà, dans un premier temps, vous présenter à nos auditeurs ? Qui êtes-vous ?
2: Alors, moi, je suis Erizo, donc je suis installé sur Montpellier depuis mes études, il y a de cela 15 ans à peu près, et j'y suis resté. Je suis engagé dans cette église au niveau local depuis un peu plus de 10 ans maintenant. D'abord en tant que responsable de section et maintenant en tant que président de l'église et diacre. Voilà en quelques mots ce que je peux dire sur moi et sur ce que je fais.
1: Merci beaucoup. Est-ce que vous pourriez nous dire un petit peu comment l'église malgache s'organise, en tout cas sur Montpellier ?
2: Alors sur Montpellier, d'abord il y a l'exercice de culte. Le culte il se fait tous les dimanches après-midi à 16h. Au temple de Maguelone qui nous accueille fraternellement. Et nous avons donc un pasteur et quelques diacres qui organisent le culte tous les dimanches. Et à part ça, nous avons aussi d'autres activités dans la semaine, que ce soit à distanciel ou dans d'autres lieux de rassemblement. On fait des groupes de prière, on fait des sciences d'éducation des jeunes. Et aussi, tous les dimanches avant le culte, on a ce qu'on appelle l'école de dimanche. C'est un peu l'équivalent de la catéchèse. Depuis tous les dimanches, donc ça commence à partir du moment où l'enfant commence à parler et jusqu'à ce qu'il soit engagé pour le catéchumène ou pour d'autres engagements au niveau local ou au niveau régional de l'Église, de notre communauté ou d'autres assemblées.
1: Merci beaucoup pour cette présentation un petit peu générale et nous allons rentrer un petit peu plus dans le détail. Donc, votre Église s'appelle la FPMA. Est-ce que vous pouvez nous dire ce que ça veut dire ?
2: Alors, la FPMA, d'abord en malgache, Fiangunana Protestante Malagasy Tiandaf, qui veut dire tout simplement, en traduction, Église protestante malgache établie en France. Et c'est une église qui existe. On a célébré officiellement nos 60 ans d'existence l'année dernière. Mais concernant la communauté sur Montpellier, elle existe depuis maintenant 80 ans. Et cette année, on va faire les célébrations des 80 ans de la FPMA Montpellier, qui a commencé donc en 1946. Avec les militaires malgaches qui se sont installés sur Montpellier. Ils ont monté une aumônerie protestante malgache qui est devenue par la suite une église et maintenant qui s'est répandue dans toute la France. On va célébrer les 80 ans cette année. Et dans d'autres villes aussi, elles sont présentes dans presque toutes les grandes villes de France. On compte à peu près 39 paroisses.
1: Ça, c'est un bel anniversaire que vous allez organiser.
2: Oui, on va faire ça en mois de juin. Et puis après, il y aura aussi d'autres moments forts de ces célébrations.
1: Merci beaucoup. Alors, puisque vous avez parlé de catéchèse, cela veut dire qu'il y a des familles. Comment ça se passe pour que les familles se sentent invitées, viennent facilement ou pas facilement? Comment vous faites?
2: Alors pour engager les familles, on a plusieurs façons d'engager les familles. Il y a la catéchèse, mais on a aussi d'autres organisations pour accueillir les papas et les mamans. On a un groupe qui s'appelle le groupe des femmes chrétiennes et aussi un groupe des hommes chrétiens. Et chaque groupe, en fait, l'église est composée de plusieurs groupes. Il y a aussi des groupes de jeunes, il y a aussi des groupes de scouts, il y a aussi la chorale qui travaille beaucoup pour l'église. Et en fait, on essaye de trouver une place à chaque membre de la famille. Le petit va s'engager à l'école de dimanche, le papa va s'engager au groupe des hommes chrétiens, la maman va s'engager au groupe des femmes chrétiennes, et on essaye de faire briller tout le monde d'une façon ou d'une autre.
1: C'est intéressant, et du coup, à une époque où, en tout cas en France, mais dans beaucoup d'autres lieux, on sent qu'il y a une érosion de l'intérêt des gens pour aller à l'église, on va dire. Comment est-ce que ça se vit au niveau de la communauté malgache ?
2: Alors oui, même dans la communauté malgache, on le sent aussi, non pas un désintérêt, mais un désengagement. C'est vraiment une épreuve pour toute communauté, et c'est pour ça qu'on essaye de se diversifier dans les choses qu'on propose, de manière à ce que personne ne se sente laissé de côté, et de manière aussi à ce que chacun puisse contribuer à la vie de l'Église et à la vie de la communauté. Et on n'échappe pas à cette situation, mais bon, on essaye de faire en sorte que tout le monde puisse vraiment trouver sa place et amener sa petite pierre à l'édifice. Et pour l'instant, ça fonctionne depuis 80 ans, donc on espère que ça va continuer. Et même si ça devient de plus en plus difficile, il faut savoir innover, proposer des nouvelles choses, être un peu plus créatif dans ce qu'on organise.
1: J'ai trouvé intéressant quand vous nous avez parlé d'accueillir d'un côté, de proposer un temps pour les mères chrétiennes et puis un autre pour les pères chrétiens. Est-ce que vous pourriez nous détailler un petit peu plus qu'est-ce qui se passe dans ces groupes pour qu'il y ait cette complémentarité, je dirais, entre ces deux groupes? Mais peut-être que les mères sont plus à l'aise en étant elles seules ensemble et les pères, eux, de leur côté. Quel est leur programme? Sur quoi vont-ils partager? Comment ça se passe?
2: Alors, de manière générale, ces groupes fonctionnent ensemble. Il y a beaucoup de moments où ils sont toujours ensemble. Là où c'est intéressant, c'est quand on les met à part, il y a des sujets qui sont plus simples à évoquer. Et il y a des sujets qui sont auxquels, par exemple, les hommes plus à l'aise sont que leur conjointe soit présente, et inversement. Et dans leur programme, ça va être tout d'abord de tisser des liens fraternels pour qu'on puisse se soutenir en cas de besoin, même en besoin matériel. Un tel va déménager, un tel va accoucher, il faut l'accompagner, il faut l'aider, un tel va faire ceci, il faut être présent à chaque fois qu'on a besoin. Mais il y a aussi la dimension spirituelle qui est la première dimension de notre communauté en tant qu'église. Et on organise souvent des séances de formation, d'encouragement pour les parents. Pas tout simplement une séance pour encourager les papas ou les mamans à la prière familiale, par exemple. Encourager au culte familial qu'on fait à domicile. Et encourager aussi les parents à aider leurs enfants dans leurs besoins spirituels. Donc ça fait partie des activités qu'on organise. On organise des séances de formation, et aussi on organise des activités de cohésion. Par exemple, il y a 2 semaines, on a organisé une petite randonnée avec les parents. Là, on a réuni par exemple une quinzaine de personnes pour faire 8 ou 10 kilomètres. C'est pas beaucoup, mais c'est déjà quelque chose. Et voilà à peu près comment on intéresse ces personnes-là et comment on les accompagne au-delà du spirituel. Et en fait, il faut penser aussi à la cohésion et à l'entraide. Et voilà comment on fait jusque-là.
1: Je trouve c'est intéressant parce que la dimension familiale prend du sens quand il y a effectivement de l'intérêt qui est porté aux pères, aux mères et aux enfants. Et vous avez manifestement, dans votre église, réfléchi à ces différentes dimensions pour pouvoir être en capacité de proposer des actions, mais qui sont d'abord au préalable réfléchies dans le sens d'une communauté qui rassemble du coup des familles et puis à des moments donnés un intérêt porté parce que leur besoin spirituel sera peut-être mieux pris en compte s'ils ne sont pas ensemble. Donc vous essayez de tenir, si je comprends bien, en tension positive ce qui va se jouer en communauté et ce qui va se jouer en sous-groupe, si je puis dire.
2: Voilà, tout à fait, oui. Et ça se manifeste beaucoup aussi quand on voit comment on s'organise les jeunes. Parce que les jeunes, ils sont, comme tous les jeunes, hein, ils sont parfois mal compris. Leurs demandes ne sont parfois pas comme ceux des aînés. Donc il y a des sujets qui sont évidents pour les aînés, mais qui sont un peu plus compliqués pour les jeunes. Rien que le fait de venir tous les dimanches, c'est évident pour les aînés, mais pour les jeunes, ils se posent des questions, mais on se voit déjà dans la semaine pour autre chose. Pourquoi on irait encore le dimanche? Donc c'est là où le fait de faire des groupes de travail ou des groupes d'éducation, j'appelle ça comme ça, d'éducation spirituelle, ça permet à chacun de s'exprimer et ça permet aussi à chacun de comprendre au final comment fonctionne la communauté. Et ce que je trouve intéressant aussi, c'est que du coup le culte qui s'effectue le dimanche, ça va être la synthèse de tout ça. Il y a des moments où pendant le culte on donne de la place à la chorale, on donne de la place aux enfants, on donne de la place aux jeunes. Par exemple, tous les deuxièmes dimanches du mois, on organise un culte pour les jeunes et par les jeunes. Et ça va être les jeunes et les enfants qui vont animer le culte, qui vont faire les lectures, qui vont faire les prières. Et voilà, on s'organise de manière à ce que on forme des petits groupes, mais dans l'ensemble, que tout le monde ressente qu'on est tous unis et qu'on avance ensemble.
1: Merci beaucoup Erizo. Nous arrivons à la pause musicale. Est-ce que vous pouvez nous introduire la pause musicale que vous avez choisie?
2: Alors, la musique que j'ai choisie, c'est une musique de Henri Mariotte, il me semble. Et elle a été traduite par Daniel Ramarcout en français et en malgache. C'est à la fois une musique qui est un cri de cœur, une supplication, mais une prière à l'image d'un psaume et qui dit « J'ai tout remis entre tes mains, ce qui m'accable, ce qui me peine, ce qui m'angoisse, ce qui me gêne, le souci de lendemain, le fardeau, traîner naguère, et puis après, ça parle aussi de l'espérance de l'avenir et de la confiance. »
1: Merci

0: Nous retrouvons notre invité, donc Erizo Rakotondro Manana, qui est diacre malgache et qui est donc engagé dans une église malgache sur Montpellier. Donc nous avons parlé avec vous en première partie des activités que votre communauté met en place et vous vouliez rebondir maintenant plus spécifiquement sur la place des jeunes, de la musique et de la chorale. À vous, Erizo.
1: Oui. Ce qui est spécifique au culte malgache, c'est ce qui a été porté aussi d'abord par

0: Polyvalente, elle peut faire du gospel, elle peut faire des musiques traditionnelles malgaches, elle peut faire des interprétations de chansons comme ceux qu'on vient d'écouter. C'était la chorale de Montpellier qui a fait cet enregistrement il y a de cela quelques années. Et maintenant, on a aussi depuis quelques semaines un groupe de musiciens dans notre communauté. Et ça fait partie des choses auxquelles on attire aussi l'attention des jeunes et des parents, puisqu'on ne le savait pas, mais on a quand même regroupé plus d'une vingtaine de talents. Ça va être celui qui fait de la flûte, ça va être celui qui fait du saxophone, du piano, de l'orgue et de la batterie et d'autres instruments. Et là, ça va être par exemple une première expérience à Pâques et ça certainement à Pentecôte qui va venir. On va orchestrer la musique pendant le culte, ce qui permet d'intégrer les musiciens, mais ce qui va permettre aussi de porter la voix des choristes et aussi la voix de toute l'assemblée pendant les grands événements comme ça. Donc c'est pour ça que quand quelqu'un vient à un culte malgache, il trouve ça un peu lent, parce que les musiques qu'on fait, elles se portent sur plusieurs strophes, sur plusieurs minutes à chaque fois. Mais ça fait partie de l'identité culturelle et cultuelle de notre assemblée.
1: Ça dure combien de temps un culte malgache, environ?
0: Environ 2 heures.
1: 2 heures.
0: Voilà.
1: S'il y a de la musique et puis des jeunes, je pense que ça doit faire plaisir à tout le monde.
0: J'espère.
1: C'est intéressant ce que vous nous décrivez là, parce que vous avez dit que vous avez recensé à peu près une vingtaine de talents. C'est vrai que dans la Bible, on a cet appel au charisme, au don, puisque chacun est destinataire d'un don qui lui est donné, mais parfois il n'est pas suffisamment repéré pour être mis au service du culte ou de la vie de la paroisse. Comment vous avez fait pour repérer ces talents?
0: Tout à fait,
1: donnez-nous
0: oui, parce que on ne savait pas, mais il y avait plein de jeunes qui n'attendaient que ça. Donc, ce qu'on a fait, on a tout simplement fait un appel aux musiciens pour mettre en place un groupe de musique et spontanément les jeunes et les moins jeunes aussi sont venus de leur propre gré. Et c'était beaucoup la surprise pour notre assemblée de voir tous ces gens talentueux, parce que jusque-là on tournait autour de 3-4 musiciens pour le culte, et là de voir autant de surtout de jeunes. Quand je dis jeunes, c'est à partir de la plus jeune pianiste, elle doit avoir 8 ou 9 ans. Donc, elle a fait, comment dire, des musiques de méditation pendant le culte, une musique classique, et ça fait plaisir. Et ça a fait plaisir aussi quand on la met en avant, qu'on mette en avant ses talents. Et en fait, on a juste fait un appel aux musiciens, et les gens sont venus spontanément, et c'est la magie de l'esprit, peut-être, certainement. Donc il n'y a pas eu plus de comment dire, d'action de notre part, mais il faut vraiment faire confiance aux gens et les laisser s'ouvrir spontanément comme ça.
1: Oui, puis je pense qu'il y a la qualité de l'appel aussi, et puis ensuite il y a la qualité de la mise en lien et en réseau dans la communauté, parce que parfois on peut faire appel à quelqu'un mais pas lui donner suffisamment de temps. Donc là, il y a une reconnaissance, je dirais.
0: Voilà.
1: Vous êtes président du groupe qui organise avec les pasteurs. Il y a une reconnaissance des talents de ces jeunes qui sont donc mis en place au service du culte et notamment de la diversité et de la dynamique du culte.
0: Tout à fait, oui, tout à fait. Et ce qui est important aussi, c'est qu'on leur donne le champ libre à leur organisation. Et que là, ils se sont déjà proposés d'organiser un après-midi musical en dehors du culte. Donc on leur laisse champ libre pour qu'ils puissent s'organiser et s'exprimer de leur manière, à part le culte aussi.
1: Ça, c'est intéressant parce que je pense que la manière de lire la Bible, de ressentir les textes bibliques,

0: publique et de vivre sa foi, c'est normal, peut s'exprimer de manière différente selon l'âge que l'on a. Donc vous donnez cette possibilité à ce que chacun puisse peut-être dire comment Dieu ou Jésus ou la Bible parle en lui.
1: Tout à fait, oui. Alors, il ne faut pas oublier que dans notre communauté, en tant qu'église, la centralité de la parole est importante. En fait, c'est les outils, les véhicules utilisés pour répandre cette parole qui sont diversifiés. Je disais, à partir des différents groupes de travail, des différentes activités qu'on organise. Et ce qui est magique, c'est que la parole peut se vivre de différentes manières, mais c'est notre identité en tant qu'Église. On ne doit pas se perdre dans les activités, mais toujours mettre au centre la parole et aussi la foi qui sont portées par ces personnes. Et il y a eu aussi beaucoup de témoignages, hein. Des personnes qui sont d'abord venues d'abord pour les activités et qui se sont ensuite engagées par la foi. Et l'inverse aussi existe, des gens qui sont bien croyants, bien engagés et qui s'expriment ensuite dans les activités qu'on organise.
0: Donc c'est intéressant parce que la Bible, qui est l'outil central, je dirais, peut effectivement être utilisée de manière différente selon par qui elle l'est. L'essentiel, c'est qu'effectivement, le centre, ce soit Jésus-Christ, si
1: voilà,
0: je comprends bien.
1: Tout à fait, oui. Par exemple, ça se ressent beaucoup chez les jeunes. Parce que à chaque événement qu'organisent les jeunes, on le répète à chaque fois que Jésus est le centre de nos activités et qu'on essaye de faire en sorte que Jésus soit le centre de la vie de chaque personne engagée. Et c'est ça qui fait la différence entre un groupe de jeunes chrétiens et un autre groupe de jeunes. C'est vraiment la foi qui porte les projets, c'est la foi qui fait en sorte qu'on puisse accomplir quelque chose. Et les jeunes en témoignent grandement, puisque si chaque année, ils organisent un mini-concert. Et au départ, ils sont un peu frileux, comment on va faire, et en fait, ils sont portés par la foi. Et c'est par la foi qu'ils accomplissent ces choses-là. Et on peut en dire autant des autres groupes qu'on organise, et particulièrement à la chorale. Et aussi toutes les activités qu'on fait, en fait, parce qu'on pense faire beaucoup de choses, mais si on ne les fait pas avec la foi, si on ne le fait pas avec la centralité de Jésus, avec la centralité de la parole, ça revient aux activités d'une association quelconque. Et notre identité chrétienne, elle se manifeste par toutes ces choses-là.
0: Je voulais juste revenir en quelques minutes sur un point que vous avez dit, si vous pouvez nous le développer. Parce que le besoin spirituel est un besoin fondamental de l'être humain et il y a des questions qui se posent parfois autour de la prière. Vous avez parlé des cultes à domicile et d'une formation à la prière familiale. Est-ce que vous pourriez nous dire juste en deux, trois explications comment vous faites cela ?
1: Alors, là, concrètement, on a fait une formation des enfants et des parents dimanche dernier. On a réuni une quarantaine d'enfants et de parents. Un pasteur est venu de Paris pour former les parents. Plutôt, enfin, le mot former est un peu n'est pas vraiment adapté, mais pour sensibiliser peut-être les parents à la prière familiale. Alors, ce qui est conseillé, c'est de dédier un moment au culte, à faire un culte familial. Pourquoi ? Parce que la première église, elle est dans la maison.
0: C'est vrai.
1: La première église, elle est dans la maison. Et c'est cette église qui se réunit après dans la communauté. Donc, il est vraiment important que dans la maison, cette église soit reflétée par la prière et l'apprentissage de la parole. Et c'est aussi la place des parents dans une communauté chrétienne, c'est de transmettre aussi la foi, parce que on se rend compte, et même la Bible en témoigne, que la foi n'est malheureusement pas héréditaire, mais elle se transmet par l'éducation spirituelle qui se fait d'abord au sein du foyer et ensuite dans nos églises. Et ce qu'on pratico-pratique, ce qu'on préconise aux parents, c'est de dédier ce moment, par exemple, après le repas le soir. Et quand tout le monde est encore attablé, personne ne sort de table, on prend juste 10-15 minutes, peut-être pas plus, à parler de la journée, à parler des choses qui nous angoissent, des choses qui nous rendent joyeux, et porter tout ça dans la prière. Et comme ça, le papa, il prie pour l'enfant, l'enfant, il prie pour son frère, ou il prie pour ses parents. Et c'est vraiment une expérience qui est ludique aussi pour les enfants. Ça change de la prédication du dimanche, ça change de certains moments que les enfants ne comprennent pas toujours pendant le culte. Et c'est ce qu'on conseille fortement aux familles.
0: Merci beaucoup, Erizo. Nous arrivons au terme de cette émission. Si des personnes ont envie de découvrir un culte malgache, ils peuvent venir le dimanche à 16h au temple de la rue Maguelone, si j'ai bien compris.
1: C'est ça.
0: Voilà. Exactement. Vous les accueillerez et puis ils pourront découvrir. Un grand merci, Erizo, pour ce tour d'horizon de ce que vous vivez dans votre communauté protestante malgache. Je remercie Stéphane qui était à la régie. Et si vous avez des remarques, nous sommes extrêmement preneurs de vos retours que vous pouvez envoyer sur le site de la radio FM+. Merci beaucoup et à bientôt. Au revoir.
1: Merci, au revoir.

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1: Nous allons revenir sur une journée qui a eu lieu le 10 octobre, journée d'études handicap et pauvreté. Et nous avons deux invités avec nous. Monsieur Abitboul, bonsoir.
2: Bonsoir.
1: C'est là que vous n'êtes pas venu tout seul.
2: Oui, bonsoir à tous.
1: Bonsoir.
2: Je suis venu accompagné de Jeanne Stéphane, avec qui nous avons, du cabinet Ipso Facto, avec qui nous avons préparé cette journée handicap et pauvreté qui s'est déroulée effectivement le 10 octobre à Toulouse.
1: Croisons les regards, atelier d'échange, intervention sur la notion de rétablissement, partage d'initiatives, discussion thématique. Pouvez-vous, parce que je pourrais le faire, mais quand j'invite des gens, c'est pour que ce soit eux justement qui nous présentent tout ça. Déjà, vous avec Keops, pouvez-vous vous présenter tout simplement, le plus simplement du monde? On a déjà un petit peu parlé sur Radio Occitanie, mais là ce soir, voilà, comme vous êtes
2: c'est l'occasion.
1: Là, c'est l'occasion en or finalement.
2: Donc Keops, l'association Keops, conseil handicap des organismes de placement spécialisés, c'est l'organisme qui recense, anime, coordonne les missions des structures qui s'appellent les CAP emploi. Les CAP emploi étant, à côté de Pôle emploi, les structures qui accompagnent, les associations qui accompagnent les personnes en situation de handicap dans le cadre de leur recherche d'emploi.
1: Parlez bien en face de votre micro, hein, n'hésitez pas.
2: Je vais m'avancer même un petit peu. Donc les CAP emploi en Occitanie, les 13 CAP emploi en Occitanie interviennent pour aider les personnes en situation de handicap à retrouver une activité professionnelle, ou pour celles qui sont déjà en situation de travail, à les maintenir sur leur poste lorsqu'il pourrait y avoir potentiellement des situations d'inaptitude, c'est-à-dire des personnes qui, du fait des événements de la vie, d'activité professionnelle, ils pourraient se retrouver inaptes à leur poste de travail. L'objet étant soit de favoriser l'accès à l'emploi, ou soit de maintenir les personnes en situation de handicap dans le cadre de leur activité professionnelle. Mmh. Et dans ce cadre, peut-être juste pour introduire en collaboration avec Éric Pélisson, le commissaire à la lutte, à la prévention et à la lutte contre la pauvreté, nous avons envisagé d'organiser une journée qu'on a appelée handicap et pauvreté, parce qu'on va le voir peut-être dans nos échanges, la situation des personnes handicapées fait que malheureusement, pour différentes raisons, ces personnes sont amenées très majoritairement à se situer dans des situations de précarité, justement, de façon beaucoup plus majeure, de façon beaucoup plus marquée que les personnes qui ne sont pas en situation de handicap. Donc on a, et ça me permet de passer la parole à Jeanne, on a proposé au cabinet Ipso Facto de s'associer à cet événement, à cette réflexion pour construire. Ça s'est déroulé en 2022, il nous a fallu un peu de temps pour essayer de réfléchir et mettre en place cette action. Proposer au cabinet Ipso Facto de réfléchir avec nous à la modalité qui permettrait de tirer le maximum de bénéfices d'une réflexion autour de cette thématique handicap et pauvreté.
1: C'est à vous.
3: Donc Jeanne Stéphane du cabinet Ipso Facto. Donc on est une société coopérative toulousaine qui accompagne les acteurs des politiques sociales, médico-sociales et de santé. Majoritairement sur la région, on intervient aussi sur toute la France. Et donc on fait de l'accompagnement soit par de la formation, soit par de l'appui technique aux collectivités, aux associations. Et en fait, notre cœur de métier, c'est justement d'animer des réflexions, d'accompagner au montage de projets en faisant travailler les différents acteurs du social, médico-social et de la santé, pour pouvoir répondre aux besoins des publics, quels qu'ils soient dans le domaine social au sens large. Donc ça nous intéressait beaucoup de participer à cette journée d'études, parce qu'on se rend bien compte que les acteurs du champ du handicap, quand vous disiez effectivement c'est qui handicap, c'est qui pauvreté, ben effectivement on va trouver des acteurs qui vont être très spécialisés dans le champ du handicap, très spécialisés dans les questions de pauvreté, voire de grande précarité, et pour autant ils ne se rencontrent pas forcément, et pour autant il y a des vraies problématiques, comme le disait Jean-Luc, de situation, en fait, de personnes en situation de handicap qui sont en grande majorité en situation de pauvreté. Et des fois aussi, dans des publics qui sont en grande précarité, ils ne sont même pas forcément repérés comme en situation de handicap. Donc il y avait un vrai intérêt à faire croiser les regards.
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1: Donc cette journée, maintenant que tu as fait le point, peut-être des questions, je ne sais pas, autour de la table.
4: J'aimerais en poser une, si ça ne vous dérange pas. J'ai entendu hier ou avant-hier, sur France Info, pour ne pas citer la radio concurrente, concurrente, qu'en fait le retour à l'emploi des personnes en situation de handicap avait été beaucoup plus rapide que la situation des personnes sans emploi depuis 2019.
1: Alors c'est pas faux, c'est comme...
4: Non mais c'est pour ça que je me permets de vous... Parce que moi ça m'a vraiment interrogé en me disant mais comment c'est possible?
2: Alors je pense que ce qu'a voulu dire France Info, enfin l'intervenante de France Info, c'est que lorsqu'il y a des crises, les personnes handicapées sont beaucoup plus touchées par les problématiques d'emploi. À l'inverse, dans cette situation de reprise, on a vu malgré tout, il y a aujourd'hui une difficulté pour les entreprises à recruter de façon générale. Oui. Et donc le recrutement et la recherche, le sourcing, comme on peut dire, la recherche de candidats, se fait aussi bien auprès des personnes valides, mais aussi auprès des personnes handicapées. Donc on ne peut pas dire que ça, je ne pense pas que ça ait profité plus que les personnes dites valides, mais ça a dû sûrement profiter au moins autant, c'est-à-dire plus que d'habitude en tout
4: D'accord.
2: cas, plus que les années précédentes. C'est-à-dire que la reprise d'emploi s'est faite de façon plus forte.
5: En plus, les patrons, ils aiment bien souvent se l'handicaper, coûte moins cher.
1: C'est vrai.
5: C'est une réalité.
4: Oui, mais c'est pour ça que j'avais entendu ça, pour vous poser la question.
5: Non, je disais, en plus, voilà, faut le dire, ça arrange bien le patron aussi des fois, parce que l'handicaper coûte moins cher.
1: Faut se le dire.
2: C'est un peu moins vrai qu'auparavant, c'est-à-dire qu'avant, l'emploi de personnes handicapées était très aidé par des aides financières. Aujourd'hui, c'est moins le cas. Ça a été le cas il y a quelques années, au début des années 2000. Le recrutement d'une personne handicapée s'accompagnait d'une prime, mais c'est plus le cas. Enfin, mais par contre, ça c'est associé d'autres dispositifs qui peuvent favoriser, accompagner le recrutement, mais c'est moins en donner sonnante et trébuchante, comme on dit.
4: Alors, si je peux me permettre, pour rebondir sur cette journée, en fait, donc pauvreté, handicap, handicap, pauvreté, hein, y a pas de... vous avez fait rencontrer des acteurs qui traitaient, entre guillemets, des deux problématiques. Vous avez aussi rencontré des publics qui souffraient des deux problématiques.
2: L'orientation qui avait été donnée au démarrage, c'était, comme le disait Jeanne, et Jeanne pourra le présenter mieux que moi, c'était de faire rencontrer des structures qui travaillent dans leur périmètre, un peu comme on dit en tuyau d'orgue, D'accord. et qui n'ont pas forcément par leur activité, par les missions, les périmètres des missions qui sont parfois malheureusement un peu trop étanches, c'était de faire en sorte que justement ces personnes qui sont amenées à avoir des activités souvent complémentaires, qu'on puisse croiser les regards ou croiser les trajectoires pour permettre à des professionnels d'horizons très divers de se rencontrer et de nouer des partenariats, articuler des organisations, faciliter des collaborations qui, non pas parce qu'ils n'en ont pas le souhait, mais qui naturellement ne se font pas parce que chacun étant dans son périmètre. Enfin, je ne sais pas si Jeanne tue.
3: Et c'est vrai que dans la réflexion sur l'organisation de cette journée, l'idée c'était aussi d'apporter des notions, parce que, et on l'a retrouvé dans les ateliers qui ont eu lieu pendant la journée, en fait, de pouvoir être sensibilisé à tout ce que revêt comme problématique ou comme attention à avoir quand on est un professionnel ou un bénévole, parce qu'il y avait aussi des bénévoles associatifs, sur c'est quoi le handicap. Et d'ailleurs, enfin, c'est même pas le handicap, c'est quoi les handicaps. Et puis aussi, c'est quoi la pauvreté ou les facteurs de précarité, les situations de précarité. De vraiment ouvrir, en fait, les représentations, parce que dans les politiques sociales, on se pose beaucoup la question du non-recours au droit, le fait qu'il y ait un certain nombre de gens qui n'aient plus forcément, alors des fois envie de faire les démarches, mais aussi des gens qui en ont vraiment besoin et qui n'accèdent pas forcément aux droits auxquels ils pourraient prétendre. Et donc de comment on va aller repérer ces publics pour pouvoir leur permettre d'accéder à tous ces droits-là. Et ça fait partie des choses qui sont ressorties de la journée, de se dire en fait on a besoin aussi de bien comprendre ce que peut être la multiplicité des situations, soit de handicap, soit de précarité, de manière à bien repérer les publics. j'introduisais mon propos en disant, en fait, sous cette journée-là, on s'est dit, quand on est dans le champ du handicap, qui sont les acteurs de la pauvreté et inversement. Donc on a fait ce travail de repérage, de sollicitation des différents intervenants pour pouvoir justement présenter sur une première étape de la journée une table ronde avec différents points de vue. De la question de l'emploi à la question de la représentation des personnes en situation de handicap. Et je citerai effectivement Sophie Wilfried Flessel, qui est coordinatrice de la plateforme de réseau Santé Précarité. La première fois qu'on l'a appelée, elle s'est dit, mais en fait, on ne se pose même pas la question du handicap, tellement les gens sont en problématique de santé ou de précarité, et que ça viendrait dans un deuxième temps. Et ce qu'elle ressort de la journée, c'est vraiment comment on peut sensibiliser les acteurs de cette plateforme pour que quand ils accompagnent des personnes en grande précarité, ils aient ce regard de la question du handicap, parce que ça ouvre des droits autres que le champ social
2: du droit commun,
3: du coup de la pauvreté. Et des fois, peut-être, elle le disait, des fois c'est des démarches qui sont un peu plus longues, mais en tout cas en termes de sécurisation, c'est peut-être, ça correspond bien à leur problématique, et donc ça vient leur permettre d'avoir des services ou des accompagnements qui correspondent à leurs besoins. Donc l'objectif de cette journée, c'était vraiment de pouvoir avoir différents points de vue, de se rendre compte aussi de la réflexion on a eu peut-être sur la table ronde, je peux peut-être présenter effectivement qui sont les intervenants.
1: Vous avez le temps.
3: Pardon ?
1: Oui, vous avez le temps, vous pouvez.
6: Excusez-moi, parlez juste dans le plus près.
3: Je vais le décaler pour l'avoir devant moi.
6: Oui, comme ça vous pouvez regarder en même temps Alex.
1: On a la maison.
6: Je sais qu'il est magnifique et qu'on ne peut pas décoller son regard.
1: Merci beaucoup Olivier.
3: On avait accès, parce que c'est vrai que le champ du handicap, c'est très très large. Il y a effectivement la survenue du handicap par un événement de vie, mais il y a aussi la survenue d'un handicap à la naissance, en fait. Et donc, quels effets ça peut avoir dans une famille. Donc ça, c'est des choses qui ont été discutées. Mais c'est vrai qu'on s'est dit, pour une première journée, on avait envie de partir, Kéops organisait... Voilà, j'ai le casque qui tombe. Comme Kéops organisait effectivement cette journée avec Monsieur Pélisson, c'était aussi de mettre un focus sur le travail qui a été fait sur la notion de rétablissement, de venir former les acteurs de Cap Emploi sur cette notion-là de rétablissement et du coup d'une nouvelle approche aussi de l'accompagnement des personnes, soit sur du retour à l'emploi ou de l'insertion ou du maintien à l'emploi. Donc c'est vrai que ça a été quand même assez centré sur comme point de départ sur ces questions d'emploi et d'insertion. Donc Cécile Fage-Galtier, qui est responsable des formations diplômantes et qualifiantes à l'université Jean Jaurès, est venue témoigner de comment a été construite cette formation en lien avec les besoins des professionnels. Ensuite Philippe Noué est venu présenter ce que ça a apporté la formation dans la pratique et le développement des pratiques des professionnels en accompagnement. Puis ensuite, on a eu donc Madame Sophie Frilet-Michel, qui est déléguée, secrétaire générale, de l'APF France Handicap. Donc, qui a aussi témoigné de la situation de handicap et de comment effectivement les adhérents de l'association étaient confrontés à ces situations de pauvreté et de la complexité aussi de l'accès aux droits, de réalisation des démarches. Dans tous les domaines de la vie, que ce soit le logement, le travail, les loisirs, elle a vraiment pu témoigner de ce que ça engendrait effectivement comme difficultés supplémentaires dans tous les champs de la vie. On avait aussi M. Pierre Sucmela, qui est le directeur général délégué à l'autonomie au conseil départemental de la Haute-Garonne et qui aussi intervient à Sciences Po, si je ne me trompe pas, qui a vraiment travaillé sur la notion de société inclusive, donc qui est venu aussi ouvrir un champ théorique. Donc il y avait vraiment à la fois du concret, du vécu, de la construction d'outils de formation, de comment ça vient faire évoluer les pratiques professionnelles, et puis aussi du concept, en fait, c'est quoi une société inclusive. Et donc on a terminé effectivement la table ronde avec le témoignage de Madame Sophie Wilfried Flessel, et donc du coup de c'est quoi la précarité et le réseau Santé Précarité, comment il œuvre et les questions qui se posent aujourd'hui en intégrant la notion de handicap dans leur réflexion.
2: Très majoritairement, le handicap est un handicap invisible. Le handicap est un tout au moins pour les personnes qui sont en recherche d'emploi, c'est-à-dire celles qui font l'objet d'un accompagnement par Cap Emploi, c'est un handicap qui, pour la majorité aussi, survient au cours de la vie. C'est-à-dire qu'on devient handicapé plus qu'on est, du verbe naître, handicapé. Ça ne veut pas dire qu'il n'existe pas, mais statistiquement, si on évoque les choses en termes de statistiques, les personnes deviennent plutôt travailleurs handicapés. Donc se joue dans ces situations, ce qu'évoquait Jeanne, pour notamment la majorité des personnes qui sont impactées par la situation de handicap au cours de leur vie, intervient aussi une dimension particulière qui est comment, et ça rejoint votre deuxième partie d'intervention, comment on compose avec la situation de handicap qui s'impose à vous, que vous n'avez pas choisi, qui impose parfois à la personne de se réorienter parce que la situation de travail n'est plus adaptée au handicap. Le maçon qui a, par exemple, la gale du ciment, donc c'est un handicap invisible, mais qui le rend dans l'incapacité d'exercer ou de poursuivre son activité, c'est une personne reconnue travailleur handicapé. Charge à la structure accompagnatrice, le Cap Emploi ou le Pôle Emploi, d'accompagner cette personne à trouver une autre activité professionnelle qui ne soit plus handicapante, pour laquelle la situation ne se présente pas. Le maçon qui a le dos cassé, alors le handicap là aussi est invisible, et c'est souvent, on dit que le mal de dos est un mal du siècle, c'est tout à fait vrai, c'est-à-dire que la grande majorité des personnes reconnues travailleurs handicapés présentent une reconnaissance de travailleurs handicapés pour des handicaps invisibles et des handicaps moteurs, qui sont des problématiques au fait de, ça ne se voit pas, mais c'est difficile de rester pour cette personne debout toute la journée, rester assise, de devoir porter du poids, des choses de ce type-là. Donc, le handicap qui survient au cours de la vie contraint la personne à devoir accepter cette situation qu'il n'avait pas anticipée, qu'il n'avait pas voulu, contraint la personne à devoir composer avec l'obligation qui lui est faite de changer de métier, alors qu'on peut, dans notre vie professionnelle, faire le choix de se réorienter, mais c'est un désir, une motivation qui est dynamisante. Là, la personne handicapée, à un moment donné, elle est inapte à son poste, on ne peut pas la maintenir sur son poste, et donc il est nécessaire qu'elle se reclasse, et ça s'impose à elle. Et donc la notion qu'évoquait Gajane Stéphane tout à l'heure, sur cette notion qu'on a appelée le rétablissement, c'est aussi comment on accompagne, entre guillemets psychologiquement, ces parcours, qui sont des parcours un peu atypiques, qui nécessitent d'avancer pas à pas, étape après étape, pour permettre à la personne d'accepter de composer avec la situation nouvelle qui est la sienne, d'accepter, de rompre avec un parcours professionnel, avec parfois une expérience professionnelle, et amener la personne à imaginer, à se projeter vers d'autres horizons professionnels, en retrouvant une forme d'équilibre. Donc à cela, quand s'ajoute en plus la problématique de la précarité, effectivement, mais on cumule malheureusement les freins. Les faits sont parlants. Aujourd'hui, quand à peu près dans la population 65% des personnes sont de la population valide est active, on se rend compte que 36% des personnes handicapées sont en situation d'activité. Donc ce qui veut dire que les personnes vont être impactées par la problématique de santé, souvent dans un grand flou en termes de projection professionnelle, et avec des situations qui, au fil du temps, peuvent s'aggraver et conduire les personnes dans la précarité. D'où l'intérêt, parce que c'est malheureusement ces deux notions, handicap et pauvreté, convergent parfois. C'était l'objet de cette journée d'études. D'où l'intérêt de faire travailler des professionnels qui travaillent dans leur secteur d'activité et trouver des liens, des modalités d'articulation et de collaboration pour que effectivement, la solution, elle est souvent plurielle. Elle n'appartient pas ni à tel organisme ou à tel autre organisme. Elle est dans la complémentarité, dans l'articulation entre les différents acteurs.
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1: Oui, Lucas.
7: Mais effectivement, vous me dites qu'il n'y a que 36% des personnes handicapées qui aujourd'hui ont un emploi. Et donc, du coup, ça conduit très souvent à la précarité. Mais est-ce que, du coup, il n'y aurait pas une réflexion à avoir sur le montant de l'allocation adulte handicapé qui, il me semble, est en dessous du taux de pauvreté. Et d'ailleurs, j'imagine que vous devez, entre guillemets, vous féliciter du fait qu'on ait enfin déconjugalisé l'allocation adulte handicapé. C'est une bonne chose, je trouve, hein, parce que.
5: Il n'y a pas de droit à la prime de Noël aussi, il me semble. Avec la hache, il me semble, il n'y a pas de droit ouvert à la prime de Noël. C'est mignon, ça aussi.
7: D'accord.
8: C'est pas mal.
7: En tout cas, au moins, ça permet de faire en sorte que les personnes handicapées puissent être un peu plus indépendantes et du coup ne dépendent plus de leur conjoint pour les revenus. Mais donc, du coup, est-ce qu'il n'y a pas une question à se poser sur ce montant d'allocation ?
3: En tout cas, la question, elle a été posée au cours de ces journées, en fait. Donc, il y a effectivement des. Enfin, du coup, il y a eu une réflexion autour. Enfin, que des réflexions, mais en tout cas, c'est vraiment une décision aussi politique.
7: Ah oui, bien sûr.
3: Voilà. Mais en tout cas, les associations représentant les personnes en situation de handicap, elles militent aussi pour ça, en fait, parce que dans les données des revenus, en fait, des ressources disponibles, c'est ce qui a été évoqué. En fait, il y a eu toute une partie de la table ronde autour des chiffres et de cette question de niveau de ressources et de, en fait, finalement, ils sont en dessous du seuil de pauvreté. Avec les ressources, notamment avec la AAH, donc ça pose vraiment cette question-là. Et effectivement, cette question de la déconjugalisation, en plus, elle était effective dans la semaine où a eu lieu la journée handicap et pauvreté. Donc l'idée, c'est de se féliciter, mais en même temps de continuer à œuvrer pour
7: que ne pas s'arrêter là.
3: Voilà, de ne pas s'arrêter là.
2: Le combat continue.
3: Tout à fait.
2: Effectivement, puisque force est de constater que les niveaux d'AH, d'allocation adulte handicapé, sont extrêmement bas. Ils ont été revalorisés il y a quelques temps, mais ils restent désespérément bas par rapport à ce que l'on connaît aujourd'hui, des besoins que tout un chacun peut avoir dans sa vie de tous les jours.
3: Et c'est ce qu'évoquait Sophie Frilly-Michel de l'APF Handicap France, c'est qu'elle disait aussi qu'effectivement, le niveau de ressources, il était aussi lié. Enfin, la pauvreté, elle était aussi liée à tous les surcoûts engendrés par le handicap. C'est-à-dire qu'en fait, quand on est en situation de handicap, on ne peut pas aller n'importe où en vacances. Il faut que ça soit accessible. On ne peut pas se loger non plus de la même manière. Et même s'il y a de développement, effectivement, de résidences accessibles, etc. Enfin, elle l'évoquait sur le ton de l'humour, mais en disant, en fait, on est en surreprésentation dans ces logements parce qu'il peut y avoir un étage, du coup, souvent le rez-de-chaussée et à côté des poubelles, parce que les poubelles sont en bas dans la cour, les logements pour les personnes en situation de handicap. Donc c'est aussi tout ce que ça engendre aussi en termes de regard, oui, de conditions de vie. Enfin, il y a aussi donc les ressources, mais il y a aussi donc les choix de vie qui peuvent soit être limités par tous les surcoûts engendrés. Enfin voilà, elle prenait des exemples concrets aussi de reste à charge pour l'achat d'un fauteuil roulant, oui, par exemple.
4: C'est une double ou triple peine, en fait.
3: C'est ce qui était évoqué, oui.
7: Puis surtout que dans la société inclusive, le but, c'est bien que les personnes handicapées puissent vivre comme tout un chacun.
3: Tout à fait.
7: Et c'est vrai que le fait qu'on leur dise, bon, ben, vous allez aller dans un lieu de vacances adapté à votre handicap, ou vous allez faire des activités adaptées à votre handicap avec des gens qui ont votre handicap, ça participe pas à cette inclusivité et au fait de vivre, en fait, en collectivité.
4: Si je peux me permettre, c'est pas tout à fait comme ça que ça se passe. C'est pas tu vas dans un lieu où tu
7: proposes.
4: C'est les activités peuvent être accessibles.
7: Oui. Voilà. Oui, c'est l'inverse. Oui.
4: Ils se retrouvent tous
7: ensemble. Un peu.
4: Non, pas forcément. C'est l'objet des politiques nationales et régionales de pouvoir ouvrir le maximum.
7: C'est ce que je dis.
4: Maximum d'activités accessibles.
8: Et puis, si je puis me permettre, il y a le comité Handisport 31 qui organise plein d'ateliers pour faire découvrir les sports Handisport. Et qui les ouvre aux voyants, etc. Et enfin, pour exemple, je prends l'exemple du basket fauteuil, par exemple, ou la boja. Je ne sais plus si c'est comme ça qu'on se prononce, une sorte de pétanque adaptée, qui ils préparent plein de choses pour pouvoir ouvrir ces sports, justement, non pas que aux handicapés pour faire une sorte de bulle, comme on a stipulé. Non, ce serait plutôt l'ouvrir pour justement faire découvrir, faire en sorte que ça ne soit plus de niche, en fait. Enfin, je ne sais pas si je m'exprime bien là-dessus.
1: Oui, oui.
2: Essayer de sortir de la ghettoisation,
1: des
2: personnes handicapées. Et le principe de la société inclusive, c'est justement de faire en sorte que tout le monde puisse, dans un environnement, trouver sa place. Donc, c'est plus aux installations à s'adapter, plutôt qu'à la personne à devoir faire l'effort de trouver les solutions pour pouvoir accéder aux équipements.
5: Ouais, alors, surtout que sinon, après, on va faire vivre tous les handicapés dans un même quartier. On va leur dire, vous restez entre handicapés. Puis après, on va leur expliquer qu'ils sont plus français, qu'ils sont handicapés, en fait.
4: Voilà. Mais c'est tellement vrai ce que vous dites qu'en fait, quand il y a le métro de Montpellier, on nous avait raconté, mais alors ça remonte, hein, on avait expliqué aux concepteurs du métro qu'il fallait que les quais soient accessibles aux trams, exactement. Désolé. Soient accessibles aux personnes handicapées. Et que donc, en fait, que la rame arrive à niveau. Donc, que le niveau, c'est au niveau de la rame. Hein, Et finalement, ça bénéficie à tout le monde.
2: Bien sûr.
4: À tout le monde. Et c'est là où on s'aperçoit qu'il faut qu'on pense en amont, de façon à l'inclusivité, mais qui sert finalement à l'ensemble de la population. En clair, un jour, alors ça vous fait rire, mais on se tord un genou, on a une cheville à moins, on souffre d'un handicap hyper temporaire, mais en fait, on souffre d'un handicap physique, ce qui fait qu'en fait, on peut se retrouver là aussi en précarité. Alors tout est relatif dans la précarité, mais si on arrive à penser en amont, notamment les transports, notamment les logements, mais finalement, on s'aperçoit qu'on répond à l'ensemble des besoins de la population. Idem pour les touches à l'italienne. Non, mais je prends des exemples très concrets. Hein. On n'y pense pas, mais les douches à l'italienne, c'est un vrai progrès.
1: Oui.
4: Parce qu'en fait, ça permet à n'importe quelle personne de pouvoir bénéficier d'une douche. Alors que si on met une marche avec un... Enfin bon, parce que c'est en partie mon boulot.
5: On peut rentrer plus nombreux dedans.
4: La plaisanterie mise à part, tout le monde peut y rentrer de plein pied. Pas d'effort à faire.
2: C'est culturel dans les pays nordiques. Cette notion est complètement intégrée, c'est-à-dire que autant en France il faut intégrer ou contraindre et mettre des normes spécifiques. Quand vous discutez avec un architecte d'un pays d'Europe du Nord, la question se pose même pas, parce qu'au même titre, quand ils vous disent vous allez mettre dans un bâtiment ou dans un logement des toilettes. Vous ne posez pas la question s'il faut des toilettes. Ben, pour nous, on va le rendre accessible. Donc c'est
4: tout à fait.
2: La question se pose. On intègre forcément, dès la réflexion, toute la logique qui fait que... Et alors après, ce qui devient complexe, c'est qu'il y a quand même, comme on le disait en introduction, c'est qu'il y a quand même une grande diversité de situations de handicap. Ouais. Le handicap moteur, le handicap visuel, le handicap auditif, le handicap psychique, ça génère des attentions qui sont de nature différente.
4: Voilà.
2: Et juste pour illustrer ce que vous disiez, pas plus tard que la semaine dernière, il se trouve que j'étais à Paris avec une grosse valise. Prenez le métro à Paris avec une valise.
4: Bonne chance.
2: Alors, j'imagine que si j'étais en fauteuil roulant...
1: Elle est à Paris, bonne chance.
2: Voilà. Non, mais le métro, c'est quand même incroyable. À Paris, le métro n'est pas accessible. C'est-à-dire que vous avez une multitude de stations de métro pour lesquelles on passe d'une station à une autre, où on n'accède pas sans avoir un ascenseur ou quoi que ce soit. Vous voyez quand vous êtes avec une valise ou quand vous êtes un père ou une mère de famille avec une poussette.
4: Hein. Tout à fait.
2: C'est pareil. Donc ça profite à tous, effectivement.
4: Voilà.
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Bonjour, bonjour, auditeurs, auditrices, bienvenue sur Radio FM+, dans l'émission Découverte, avec Léonie à la technique, et puis on a Stéphane Escher comme invité, mais je précise, invité à travers ses disques, parce qu'il n'est pas là. Mais pourquoi Stéphane Escher? Parce qu'il sera en concert le 10 octobre 2026 pour le festival Les Internationales de la Guitare. Et lui, il chantera au Pasino de la Grande Motte à 20h30. Et il chantera des chansons de son album de 2025, Poussière d'or. C'est le dernier album qui est sorti, voilà. Et puis, bien sûr, on verra, il va peut-être chanter ses gros tubes, et voilà. Et puis moi, j'ai choisi aujourd'hui de vous passer à 80% des versions live pour vous donner envie d'aller à ce concert de Stéphane Escher le 10 octobre 2026. Au Pasino de la Grande Motte à 20h30. Donc les places sont en vente soit directement sur le site du Pasino de la Grande Motte, soit c'est plus pratique, aller sur le site des Internationales de la Guitare et puis vous pourrez acheter vos billets, ou alors peut-être les magasins qui vendent des places de concert pourront vous en fournir. Donc on a commencé l'émission par un tube de Stéphane Escher qui est très très connu, c'est Two People in the Room. Et on va continuer avec Stéphane Escher, une version live de Sois patiente avec moi. Et vous êtes toujours sur FM+, l'émission Découverte avec Léonie à la technique.

Vous êtes toujours sur FM+, l'émission Découverte avec Léonie à la technique, Jean-François moi-même au micro. Et le thème aujourd'hui, comme vous avez pu vous en rendre compte, c'est Stéphane Escher. Puisqu'on a entendu « Sois patiente avec moi ». Et puis là, c'était une version live. Et là, toujours version live. Alors c'est le même concert à chaque fois que je vous passe parce que j'ai trouvé un concert qui est très très très très bien. C'est combien de temps, encore un énorme tube de monsieur Stéphane Escher, et ben, je pense que peut-être il la chantera au Pasno de la Grande Motte à 20h30 le 10 octobre 2026 pour le Festival International de la Guitare. Et puis on dit bonjour si nous écoute à monsieur David qui est en quelque sorte le président, si je ne me trompe pas, de ce Festival International de la Guitare. Et puis, allez voir ce concert de Stéphane Escher, c'est très très très très bien. Et puis moi je vais avoir une petite toux qui va arriver, donc je vous laisse en compagnie de la chanson « Combien de temps ?»

Continuons avec M. Stéphane Echer qui sera en concert le 10 octobre 2026 au Pasino de la Grande Motte à 20h30. Pourquoi? Parce qu'il sera, il est invité par le festival Les Internationales de la Guitare. Et puis on redit bonjour à David s'il nous écoute. Et puis vous allez voir, c'est un super concert. Le Pasino de la Grande Motte, c'est une très belle salle. Donc bah, on fait un peu le tour de Stéphane Echer avec ses gros tubes version live. Et puis bah, maintenant on va écouter Tu ne me dois rien sur Radio FM+, avec Léonie toujours à la technique.

À présent, j'ai plaisir à vous diffuser deux chansons enchaînées où je ne parlerai pas. Pourquoi? Parce que c'est à peu près le même style, c'est des chansons assez énergiques. Donc autant laisser l'énergie agir et puis diffuser Déjeuner en paix version live et Déo au débat version live. Et je précise que c'est la version live du même album. Donc on va se régaler avec ces deux morceaux, Déjeuner en paix et Déo au débat, chantés par Monsieur Stéphane Escher sur FM+, dans l'émission Découverte.

Maintenant, on va se calmer un petit peu avec Stéphane Echer. On va passer une chanson. Moi, je l'adore. C'est un chef-d'œuvre. Elle est magnifique. Elle est... Vraiment, il n'y a rien à en dire tellement qu'elle est belle. C'est une balade. C'est Rivière. Donc, toujours version live. Live, toujours le même CD. Et on va se régaler avec Stéphane Echer qui nous emmène en voyage avec la chanson Rivière.

Continuons avec cette belle émission Stéphane Echer. Alors pour ceux qui ont loupé le début, raté le début, on fait la promotion de Stéphane Echer parce que il faut absolument, c'est pas que je veux vous obliger, mais moi je l'ai vu, c'est extraordinaire. Il faut absolument aller voir en concert Stéphane Echer le 10 octobre 2026 au Pasino de la Grande Motte à 20h30, où il chantera beaucoup de chansons de son album de 2025 Poussière d'or, l'album qui est magnifique. Et puis c'est dans le cadre du festival Les Internationales de la Guitare. Et on dit encore un petit bonjour à David. Ceux qui le connaissent peuvent lui dire qu'on a pensé à lui. Et puis on va continuer à vous donner envie d'aller à ce concert en vous passant Ô Ironie, une méga, méga, méga belle chanson aussi. Et donc j'ai plaisir de vous la diffuser. Si vous ne la connaissez pas peut-être, vous allez la découvrir grâce à Radio FM+. C'est parti pour la musique.

Nous allons continuer cette belle émission spéciale Stéphane Echer sur Radio FM+. Alors mon numéro de téléphone c'est le 06 13 93 71 90 pour m'appeler, me dire si vous aimez Stéphane Echer, si vous avez envie d'aller à ce magnifique concert. Et puis je suppose que peut-être, parce que j'ai pas la liste de la programmation des chansons qu'il va chanter lors du concert le 10 octobre 2026 au Pasino de la Grande Motte à 20h30 dans le cadre du festival Les Internationales de la Guitare. Alors peut-être il la chantera, je pense que oui. Ben, la chanson dont je vous parle, c'est Pas d'amis comme toi, version live de Monsieur Stéphane Echer sur Radio FM+, l'émission Découverte.

Vous êtes toujours sur Radio FM+, l'émission de découverte avec Monsieur Stéphane Escher à travers ses chansons, live pour la plupart, et parce qu'il sera en concert le 10 octobre 2026 au Pasino de la Grande Motte à 20h30 dans le cadre du festival Les Internationales de la Guitare. Donc vous aurez le prix des billets si vous allez sur le site International de la Guitare. Là, il y aura tout ce qu'il faut pour acheter les billets, ou alors aller voir les magasins qui vendent des places de concert, sans doute ils en ont aussi. Et puis, je vous embête avec ce concert, mais j'ai tellement envie que vous y alliez, parce que moi, j'ai déjà vu Stéphane Escher en concert deux fois, et je peux vous garantir que c'est génial, c'est extra, c'est super. Donc, si vous ne connaissez pas, vous l'avez jamais vu sur scène, allez-y, vous ferez votre opinion après. Mais moi, je trouve que ça vaut le coup d'y aller, de dépenser un peu d'argent pour aller voir Stéphane Escher. On va continuer maintenant avec un live, toujours extrait du même

À présent, nous allons quitter les lives, donc on va dire au revoir aux lives, parce que je vais vous passer des chansons de l'album Poussière d'or de 2025 de Stéphane Echer. Il les chantera sur scène, je suis quasiment sûr. Et donc, autant découvrir des chansons un peu plus récentes pour vous donner envie de les acheter, d'acheter l'album, ou de les télécharger, ou de les streamer, comme vous voulez. Moi, j'aime bien acheter les albums, je trouve que c'est bien avec la petite pochette, avec le petit livret à l'intérieur, tout ce qu'il y a avec. Donc, on va écouter Stéphane Echer avec une chanson un peu plus récente, qui se nomme, extrait de l'album Poussière d'or, Sauvage Continent. Et vous, vous pouvez continuer à appeler au 06 13 93 71 90, c'est mon numéro de téléphone, vous tomberez sur moi et puis comme ça on pourra discuter un petit peu et on pourra savoir si vous aimez Stéphane Echer et si vous allez avoir envie d'aller à son concert.

Passons maintenant à une chanson qui s'appelle Poussière d'or. Alors Poussière d'or, elle a une particularité, c'est que c'est à la fois une chanson de l'album et à la fois le titre de l'album Poussière d'or, sorti en 2025. Et donc Stéphane Echer la chantera au Pasino de la Grande Motte à 20h30 le 10 octobre 2026. Pourquoi ? Parce qu'il est en concert dans le cadre des Internationales de la guitare avec David qui s'occupe de la promo et qui fait plein de choses et qui est aussi le président, si je me trompe pas. Ou si je me trompe, ben tant pis, c'est pas grave. Mais donc le 10 octobre 2026, Pasino de la Grande Motte, 20h30, Stéphane Echer en concert dans le cadre, je répète, des Internationales de la guitare. Et puis les places sont en vente sur le site des Internationales de la guitare et puis je suppose dans tous les magasins qui vendent des places de concert. Voilà, donc je vous laisse avec Poussière d'or sur Radio FM+, l'émission Découverte avec Léonie à la technique.

Voilà, cette émission malheureusement s'achève. On a fait le tour des gros tubes et des chansons un peu moins connues de Stéphane Echer. Bon, il y en a encore plein qu'on n'a pas diffusé, mais bon, il fallait faire un choix. Donc on va finir par encore une chanson de l'album Poussière d'or qui s'intitule Eldorado. Et puis moi je vais vous laisser tranquille, je vais vous quitter. Vous allez continuer à m'appeler au 06 13 93 71 90 pour me dire si vous avez aimé l'émission Stéphane Echer, et puis si vous avez des propositions de chanteurs à nous faire, je suis partant. Puis si vous voulez que je m'améliore encore plus, donnez-moi vos idées, vos suggestions, et puis je me ferai un plaisir d'améliorer encore plus mon émission pour que vos oreilles soient le plus contents possible. C'était Léonie à la technique, Jean-François au micro, et je vous souhaite une bonne fin de journée. Salut, au revoir.

0: auditeurices, bonjour et bienvenue dans le 10-10 de Radio FM+. Nous sommes le 18 juin, il est 10h10 et aujourd'hui, direction la scène de Bessin à Béziers, où le festival Les Nuits de Bessin fait son retour après une petite pause en 2025. Pour cette troisième édition, du 27 juin au 17 juillet, le festival propose 7 soirées en plein air mêlant danse, concerts et moments festifs. Installé sur la route de Vendres, le site de Bessin confirme son rôle de lieu culturel majeur du territoire, pensé pour des soirées complètes dès 19h avec restauration, animation et prolongement festif. Tout un programme. Une programmation éclectique et accessible entre danse contemporaine, cirque, soul, rock, blues et reggae, avec une volonté forte, faire de chaque date un moment de partage et de convivialité. Parmi les temps forts cette année, Amala Dianor, Mazel Freten, Zip Zap Circus, Ben, l'oncle Soul, Electric Ladyland, Nina Attal, une soirée anniversaire pour les 40 ans de RPH SOS, et une clôture en partenariat avec Caravane Arabesque autour du Couscous Clan en hommage à Rachid Taha. Pour en parler, nous recevons et nous retrouvons, c'est la troisième fois depuis l'été dernier, son directeur général et artistique Bruno Houlès.
1: Bonjour et ravi de vous retrouver.
0: Et ben moi aussi Bruno, ça me fait vraiment toujours plaisir de vous voir. RPH SOS, c'est quoi? C'est Radio Pays d'Hérault?
1: Exactement.
0: C'est nos copains d'où alors? De Saint-André ou de Montagnac? Bon,
1: des deux.
0: Des deux.
1: Mais c'est plutôt Montagnac chez nous.
0: Béatrice.
1: Alors c'est
0: Xavier.
1: C'est Jean-Hervé.
0: Jean-Hervé,
1: voilà.
0: Ah ben voilà. Hein, les radios amis, ouais. Les deux radios sont des radios amis avec qui on partage souvent, sauf cette année, on n'a pas pu faire notre intervention pour cause de maladie. Comment? Au Printival. Je fais un signe, comme ça je dis bonjour à Léonie, parce qu'on devait faire toutes les deux le Printival. On avait loué, je voulais louer une chambre d'hôtel, qu'on se fasse 3 jours de fête à Printival, et puis bon voilà, la vie en a décidé autrement.
1: Et avec les marinières.
0: Et avec les marinières, et voilà. Parce que l'après-midi où on gagne les marinières, c'est très très marrant. L'année prochaine, Léonie. Hein, voilà. On va repartir un petit peu en arrière, Bruno. Comment ça s'organise d'abord, une nuit de Bessin après une année de pause? Comment on reprend, en plus avec une histoire récente?
1: Oui, le site existe depuis 2021, en fait. Il y a eu des prémices, en tout cas des nuits de Bessin, que nous, on a formalisées donc il y a peu. En fait, là, on n'est qu'à la troisième édition, véritable édition des nuits de Bessin. Ce sont des soirées, comme vous l'avez précisé tout à l'heure, qui sont organisées sur des temps longs en soirée, avec une ouverture des portes dès 19h. Et une fermeture, eh bien, on n'a pas encore déterminé l'heure de fermeture, mais bon, généralement, tant qu'on voit du public qui est heureux, on poursuit l'aventure, en tout cas jusqu'au...
0: Il n'y a pas de voisinage qui peut être embêtant pour ça?
1: Non, le site est plutôt isolé, donc on fait attention, bien sûr, on avertit le voisinage, même s'il est lointain, on alerte du fait qu'il y ait des concerts et qu'il peut y avoir effectivement un petit peu de bruit. Mais tout ça dans un cadre très festif et voilà, où on peut partager des projets artistiques durant toute la soirée.
0: C'est à remettre le pied à l'étrier comme ça après une année de pause. Vous pouvez en parler de l'année de pause, des raisons ou pas trop?
1: Mais l'année de pause, ça a été une année aussi, comme beaucoup d'opérateurs culturels ont connu malheureusement, c'était une année de restrictions budgétaires. En tout cas, en ce qui concerne Bessin, ça a eu un impact assez conséquent, donc avec un arrêt de la saison en cours de l'année 25 et une réouverture qui était encore un petit peu fragile. Ce qu'on a pu faire malgré tout, on a pu reporter les projets qui étaient prévus entre mars et juillet sur la saison 25-26 pour la plupart. Et voilà, et donc on a dû faire des choix et on n'a pas pu en tout cas intégrer l'amphithéâtre Club Nougaro qui habituellement est un écrin pour les spectacles d'été, ce qu'on va faire cette année à cette reprise.
0: Vous saviez déjà que voilà, c'était une mauvaise passe, mais que vous recommenceriez, ou est-ce qu'à un moment vous avez dit pas sûr qu'on puisse même faire la prochaine saison en 2026?
1: On avait quand même quelques inquiétudes et incertitudes donc pour ce positionnement, mais bon, avec le département, on a décidé qu'effectivement un lieu qui a ouvert il y a 4 ans, 5 ans, un lieu qui est assez emblématique aujourd'hui, donc c'est pas laisser tomber en tout cas le projet, et c'est pouvoir le poursuivre, mais dans d'autres conditions. Ce qu'on a fait, on s'est adapté en tout cas à une situation qui était très compliquée.
0: Surtout que le festival, ça se présente aussi comme un rendez-vous estival à taille humaine, on est le 18, le 16, j'ai reçu Habib Deshraoui pour Arabesque, qui m'a expliqué comment en 20 ans c'était devenu comme un petit festival, mais enfin quelque chose qui était quand même à taille réduite pour devenir maintenant un gros événement de la rentrée. Aujourd'hui, vous êtes encore à taille humaine, justement, et c'est important aussi de le rester à taille humaine.
1: Alors nous, de fait, on est à taille humaine parce que on a des espaces qui ne peuvent accueillir plus de 1200 personnes. Quoi.
0: Donc c'est déjà gros quand même.
1: C'est déjà beaucoup, mais réparti sur un site qui fait 160 hectares, c'est peu. Donc on est dans un site naturel. Les équipements sont plutôt très intéressants à exploiter, que ce soit l'amphithéâtre, le théâtre, les parvis, etc. Voilà, il y a de beaux espaces. Et c'est un espace, c'est une sorte de havre de paix où dans un cadre très particulier, on vient partager une soirée très conviviale. On organise aussi des temps de restauration assez festifs avec des villages de food truck, un restaurant qui est ouvert, un espace de verdure qui est équipé avec des transats. Donc il y a tout un panel de projets. Et puis là-dedans, donc, vont se mouvoir beaucoup d'artistes, que ce soit de la scène professionnelle ou amateur.
0: C'est ça, quand on parle d'un lieu comme qui invite à la déambulation, au plaisir, c'est ça, comment ça se traduit concrètement, c'est ça, c'est-à-dire qu'on se balade, on mange un bout.
1: Exactement, donc on n'est pas forcément, on est obligé de rentrer dans l'amphithéâtre pour croiser des artistes professionnels, des guests, etc. On peut rester sur les parvis et simplement boire un coup, manger un petit morceau, écouter de la musique, voir un artiste sur le parvis ou dans les espaces de verdure. Voilà, donc c'est ce qu'on veut offrir en tout cas au public, quoi, et que ce soit ouvert à toutes les bourses sans que la contrainte financière soit là. Donc il y a un pass festival pour 3 soirées à 60 euros pour assister sur des soirées à vous pouvez voir 4 ou 5 plateaux différents.
0: C'est important aussi de continuer à rendre ça accessible.
1: Exactement, oui.
0: Vous parlez de musique, on va marquer une première pause musicale parce qu'après il y a du programme. Hein, oui. Voilà. Et vous avez choisi pour nous Ben Oncle Soul, I Got Home ou By Your Side. Alors, je ne sais pas ce qu'ils ont choisi. I Got Home. Et ben voilà, on écoute et on se retrouve juste après.

0: 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Derrière la vitre, Léonie, et dans le studio, Nathalie et Bruno. Bruno Houlès qui est venu nous présenter ce joli festival qui arrive bientôt. Hein, Bruno, la première soirée, c'est le 27 juin.
1: C'est le 27 juin et là on a voulu s'associer indirectement, même si j'ai rencontré la direction de l'Agora Danse pour le Festival de Danse. En fait, ce sont des trois projets que je vais présenter dans le cadre du prolongement du et en même temps en fait avec le Festival de Danse de Montpellier. Donc on proposera des artistes qui ont déjà été reçus par Montpellier Danse et certains vont poursuivre d'ailleurs leur rayonnement sur Montpellier Danse pendant leur festival cette année. Donc la première soirée, c'est un projet que qu'on portera avec un artiste qui s'appelle Amala Dianor, qui récemment est venu au Corum là, présenter un projet avec une formation lyrique. Donc là on est dans un projet qui est de danse électro, avec une formation des danseurs qui viennent de partout, même des États-Unis. Le projet s'appelle, c'est un mix d'un spectacle qui s'appelle Dub. Dub, et là on a retenu dans le projet Dub un morceau qui s'appelle Level Up. Voilà. Le Dub, c'est un projet avec une grande scénographie qu'on n'a pas pu accueillir nous sur le site de Bessan, et on prendra nous la version sans scéno, en revanche avec deux programmes, le programme MMM, ce qui est un duo aussi, porté par Amalia Dador, et Level Up, avec de nombreux danseurs au plateau.
0: C'est important comme ça de donner au public de la musique, de la danse, de mélanger tous les genres.
1: Alors, pour
0: c'est
1: nous,
0: une spécificité quand même.
1: Pour nous, le projet qu'on porte sur Bessan, il y a un projet annuel qui est centré quand même sur le spectacle vivant, pluridisciplinaire. Le corps est beaucoup, beaucoup concerné, donc au travers d'esthétiques diverses, que ce soit les arts chorégraphiques et les arts circassiens ou le théâtre gestuel.
0: Bien sûr, j'oubliais de citer le cirque.
1: Voilà, donc on implique beaucoup le corps. Donc pour moi, c'était aussi important, en tout cas, de présenter des formes comme ça en plein air et de permettre aussi à des formations amateurs ou semi-professionnelles là, qui viendront à deux reprises, notamment la formation Excédence, menée par Anne-Marie Porras, qui viendra présenter deux pièces sur les deux temps consacrés à la danse. Et on aura aussi la visite, en tout cas, du Conservatoire de Béziers et du Jeune Ballet, qui présenteront une pièce emblématique de Jean-Claude Galota, qui s'appelle Ulysse, et qui sera présentée sur les parvis, donc avec un accès gratuit. Donc il y a des moments gratuits, ouverts au public, donc on va croiser des projets artistiques de manière comme ça, un petit peu inopinée sur l'ensemble de l'espace. Et ensuite on ira en soirée à partir de 21h-21h30, voir des projets qui se dérouleront sur les plateaux.
0: Les spectacles, là, les prix d'entrée, alors s'il n'y a qu'un seul spectacle, c'est combien?
1: Alors la soirée totale, le tarif plein, c'est 28 euros. Ouais. Ensuite avec une dégressivité en fonction de la catégorie socio-professionnels, de l'âge, etc. Donc ça va de 7 à 28 euros maximum.
0: C'est ce choix, j'en parlais avec Habib justement là-dessus, qui lui est à 29 euros, avec en plus aussi pour Arabesque une déambulation avec la Médina et tout. C'est important d'arriver à tirer les tarifs quand même au plus accessible.
1: Bien évidemment, l'objectif, nous, c'est que les gens puissent accéder et que le tarif ne soit pas forcément un frein, quoi. Après, il faut effectivement que des structures comme les nôtres, elles puissent aussi générer un peu de recettes.
0: Oui, bien sûr. Au moins rentabiliser.
1: Rentabiliser, on ne dira pas ça, mais en tout cas, c'est le denier public qui fait vivre ces structures-là, quoi. Donc, il faut trouver un juste équilibre, à la fois par rapport à une politique culturelle départementale, donc... accès au plus grand nombre, certes, et puis ensuite vérifier, trouver un juste équilibre entre les publics, la typologie des publics.
0: J'ai le programme dans les mains. J'ai l'impression quand même que les trois premiers spectacles, c'est beaucoup tourné sur la danse. Les concerts arrivent après.
1: Exactement. Alors là, il y a deux questions qui se posaient à nous. C'était le volet technique, puisqu'il y a un aménagement technique, plateau,
0: pour la danse.
1: Pour en tout cas l'utilisation du corps sur un plateau. Le revêtement est assez dur, donc on est obligé d'habiller un plateau. De trouver des matériaux en tout cas qui permettent aux danseurs d'évoluer ou aux circassiens d'évoluer sans se blesser. Voilà, donc on habille le plateau et après pour les concerts, donc on enlève tout ce qui est sur ce plateau-là et donc on a un plateau nu qui est en acier, en béton, etc.
0: Le cirque, la photo qui est sur la programmation est très, on dirait presque de la danse d'ailleurs.
1: C'est de la danse.
0: Ouais, c'est ça.
1: En fait,
0: on peut les citer peut-être.
1: Ah, oui,
0: Moyen, Zip, Zap, Circus. Circus.
1: Zibla Circus, c'est une formation qui vient d'Afrique du Sud. On a la chance, et en tout cas pour le public, c'est vraiment une chance de pouvoir découvrir cette formation qui est un cirque social d'Afrique du Sud. Pour ceux qui connaissaient ou qui sont venus en tout cas sur Bessan, on a pu découvrir le cirque social de Tanger. On a pu découvrir le cirque social aussi de Guinée avec le Circus Baobab. Et là, c'est un troisième cirque social très spectaculaire. Très, très spectaculaire et très dansé. On est,
0: vous bénéficiez d'une tournée en Europe parce que faire venir des gens, voilà, c'est ça. Parce que vous n'auriez pas les moyens de faire venir un groupe.
1: Non. Donc là, on bénéficie d'un temps particulier parce qu'ils seront en Europe, ils passeront aux Nuits de Fourvière à Lyon juste après. Donc, au même titre que la soirée précédente de juillet, Mazel Fréten qui sera à la fois sur Montpellier Danse avec Hervé, le chanteur Hervé. Nous, on les accueillera sur un autre programme qui s'appelle Rêve Lucide et qui feront aussi l'objet donc, de rendez-vous ensuite au Nuit de Fourvière et au-delà, en Allemagne, etc.
0: Bruno, comment on fait pour dénicher comme ça des pépites, des gens qui ne sont pas connus, des gens qui ne sont pas connus, si, c'est quand on passe au Nuit de Fourvière ou à Bessin, on est connus, mais enfin, qui sont quand même encore des gens qui sont émergents, ou c'est vous qui allez à leur rencontre, il y a des agents qui viennent vous rencontrer, il y a des boîtes de prod qui vous disent voilà, ce cirque, ça pourrait vous intéresser, ils sont en tournée, comment ça se passe?
1: C'est un mix des deux, donc il y a des producteurs qui regardent de près nos programmations, donc ils voient s'il y a une ligne artistique dans laquelle il y a des projets comme ça qui pourraient se nicher, il y a des opportunités, Zip Zap Circus en est une, entre autres. Ensuite, pour Mazel ou à Maladianor, c'est moi en tant que programmateur qui ai sollicité ces compagnies, parce que je savais qu'elles étaient déjà en contact avec des opérateurs culturels comme l'Agora, donc assez bien référencés, et ça nous permet de tisser aussi des liens par rapport au territoire et de faire des parcours, en tout cas de proposer des parcours au public. S'il y a des gens qui apprécient Mazel Fréten, hop, ils pourront les voir à Montpellier ou à Béziers.
0: Et donc la quatrième, le grand quatrième, puisqu'il y a 7 événements, hein, c'est bien ça. Donc le quatrième, c'est celui qu'on vient d'entendre, c'est Ben Oncle Soul. Alors on regardait pendant sa pause musicale, moi je disais ça fait 10 ans son grand succès, ben non, ça en fait 16. Et c'est vrai que ça avait fait un truc, un événement à l'époque, c'était une voix française qui chantait le soul comme les Noirs américains. C'est vous qui avez eu envie de le faire venir justement, on est venu vous voir, comment ça s'est passé Ben?
1: Oui, là aussi c'est une amitié aussi avec une production que je connais depuis pas mal d'années, donc on regardait quels artistes on aimerait voir réémerger en tout cas, et donc là c'était l'occasion parce que Ben Oncle Soul est repart sur une tournée, donc nous on a quand même une esthétique en tout cas musicale qui est plutôt orientée sur la soul, le blues et le jazz, en tout cas à Bessan. Donc on essaie avec mon ami Marc Boudet à la Cigalière de trouver en tout cas des esthétiques qui ne viennent pas empiéter l'un sur l'autre. Donc on arrive à se reconnaître là-dedans et ça permet d'avoir aussi une identité sur le site par rapport à certaines musiques.
0: Mais c'est vachement, enfin c'est très important, pardon, faut pas dire vachement. C'est très important de justement qu'il y ait vraiment une. Dans la presse, une ligne éditoriale, c'est aussi une ligne éditoriale. On sait qu'à Bessan, on va trouver ça, ça et ça. C'est aussi agréable pour les spectateurs. On va marquer ça c'est une matinale très musicale. Electro Deluxe, Smoke, et vous allez nous en parler après, puisque je crois que c'est eux qui continuent la programmation.
1: Exactement.
0: Ah, voilà.
1: Oui.

0: cette matinale dans ce 10-10 du 18. C'est pas l'appel du 18 juin, hein, c'est l'appel de la scène de Bessant et de la danse qu'on donne ce matin. Voilà. Non, c'est très chouette. Et alors, peut-être parler aussi de Nina Attal, hein, qui fait donc ce co-plateau avec, avec Electro Deluxe.
1: Electro Deluxe et son chanteur emblématique et charismatique que vous avez entendu, la James Copley.
0: Et voilà.
1: Et Nina Attal, qui est une jeune femme aussi, excellente guitariste que je vous recommande, qui reprend avec ses compagnons de route, exclusivement féminin, c'est du 100% Jimi Hendrix. Donc on revisite les standards et notamment un album qui s'appelle Electric Ladyland. Donc je vous invite à découvrir donc sur ce co-plateau qui va être un plateau de feu.
0: Et avec quand même, on faut la citer parce qu'en première partie, il y a Justine Blue.
1: Exactement, voilà. Donc autre belle artiste que j'ai eu le plaisir aussi d'accueillir dans le cadre du festival de jazz à Bessant, sur sa première édition, Justine Blue, qui présentera son nouvel album True, qui a assuré notamment des premières parties, notamment de celle de Chris Isaak, il n'y a pas
0: longtemps. Ah oui,
1: longtemps.
0: Quand même, oui.
1: Voilà.
0: Mm-hmm. Et tout ça, donc le concert avec Justine Blue commence à 19h30.
1: Alors oui, voilà, donc c'est à partir de 19h30 pour ce concert-là, donc ça sera sur les parvis des théâtres, et ensuite on fera une pérégrination donc vers l'amphithéâtre, en fait juste à côté on passera une porte.
0: Et donc les deux concerts, la soirée et les food trucks pour 28 balles.
1: Oui, ou moins.
0: Ou moins.
1: Oui.
0: Voilà, donc elle est à Bessant, tous les jours d'ailleurs.
1: Tous les jours non, mais tous les deux jours oui.
0: Voilà, le plus souvent possible selon vos goûts de toute façon. Le mercredi 15 juillet, alors là on va faire un clin d'œil à nos amis de Radio Pays d'Hérault. Donc, vous nous expliquez un petit peu l'idée de ce qui va se passer donc, pour les 40 ans de RPH.
1: Alors, à l'occasion donc, de ces 40 ans avec nos amis de RPH, donc, on a co-construit en tout cas cette soirée, qu'on souhaitait être un petit peu dans l'éthique et dans la veine de RPH. Donc, c'est une soirée qui célébrera en tout cas la musique du reggae et du raga, avec la venue exceptionnelle d'une des princesses, je ne sais pas comment on les appelle, du reggae, qui nous vient de Trinidad Tobago, qui s'appelle Queen Omega et qui viendra avec une formation et les excellents de Royal Soul qui l'accompagnent. Donc là aussi, pareil, une soirée un peu particulière, puisque sur ces 40 ans, nos amis de RPH sortiront leur sound system, donc toute la soirée, et on assistera aussi à un défilé de nombreux DJ qui viendront assurer les avant, les pendant et les after. Donc soirée, à mon avis, qui va être aussi bien animée avec DJ Magoo, Roots Ivories et Axel Savage.
0: Axel Savage qui est le programmateur de Radio Pays des Rondes.
1: Voilà.
0: Ouais. Moi, je connais celui qui s'occupe de musique classique, qui fait une très belle émission de musique classique sur RPH. Bon, c'est une belle soirée, ça commence encore un peu plus tôt, 19h.
1: Ouais, 19h, parce que voilà, on s'autorise un peu de démarrer un peu plus tôt.
0: Et après, ils ont chacun une heure et demie quasiment pour s'exprimer. Donc,
1: exactement, voilà. Ils feront les intermèdes et puis on aura...
0: Bon courage au dernier à 23h45. Hein.
1: Ouais, c'est Axel Savage.
0: Il va voir la foule en liesse, hein. Non, c'est super. Donc ça, c'est le 15 juillet. C'est vraiment des chouettes nuits pour le 15 juillet, pour l'été. Voilà. Et puis la dernière grande soirée, donc c'est le vendredi, et dernière, le vendredi 17 juillet. Donc qu'est-ce que vous nous proposez le dernier et la dernière soirée?
1: Alors toutes les soirées, vous voyez, elles ont une couleur en tout cas. Sur cette dernière soirée, on a souhaité, en collaboration avec la caravane arabesque, puisque vous avez reçu Habib d'Achraoui, que je salue là aujourd'hui, l'idée c'était aussi de réitérer en tout cas le projet qui avait été présenté dans Arabesque la saison passée, notamment le projet autour d'un hommage à Rachid Taha. Qui nous a quittés il y a quelques années.
0: Pour ceux qui
1: ne
0: connaissent pas, c'était le chanteur de Carte de Séjour.
1: Exactement.
0: Qui s'est fait connaître dans les années 85 avec Douce France reprise là. Et qui était un homme, Rachid Taha. Moi, j'étais amoureuse de lui quand il était jeune. Hein, voilà, qui avait une voix cassée absolument extraordinaire. Qui avait un côté poète maudit aussi. Hein, voilà, il avait une douleur quand même en lui, Rachid Taha, je trouve.
1: C'était quelqu'un en tout cas de très, très engagé.
0: Je crois qu'il était la même année que moi.
1: Ouais.
0: Donc, comme il est mort déjà il y a quelques années, il est mort à moins de 60 ans. Quoi,
1: exactement. Voilà. Et donc sur cette soirée-là, donc qui lui rend hommage dans cette caravane, c'est le Couscous Clan. Couscous Clan qui est piloté aujourd'hui par Rodolphe Berger et sa compagnie. Et Rodolphe Berger donc a invité plusieurs artistes qui ont travaillé aussi avec Rachida. Et Rodolphe Berger qui est un grand guitariste que l'on connaît au travers de beaucoup de choses, puisque c'est une sorte de couteau suisse artiste qui travaille à la fois dans la réalisation de films, des albums avec plein d'artistes autres comme Bachung, etc. En tout cas, il avait travaillé avec lui. Et il s'est entouré, en tout cas, sur ce projet de plusieurs artistes, en tout cas de la scène actuelle, du Rail avec Sofiane Saïdi, un des princes du Rail 2.0. Vous avez aussi Justin Adams, qui était un des collaborateurs de Robert Plant. Robert Plant, pour ceux qui ne le connaissent pas, en tout cas les plus jeunes, donc qui était aussi
0: guitariste et
1: c'était le chanteur de Led Zeppelin.
0: Voilà, avec ses cheveux longs, blonds.
1: Voilà.
0: Robert Plant, qui a eu un drame dans sa vie, qui a son fils qui est mort et qui a complètement disjoncté après. Voilà. Mais j'aimais bien l'autre aussi dans Led Zeppelin. Robert Plant et l'autre. Ça va me revenir.
1: Voilà. Et vous aurez aussi donc au plateau l'artiste féminine qui s'appelle Yousra Mansour, qui accompagnera donc ce projet-là. Donc on sera au son du rock rail Shabi avec ces beaux artistes. Donc pareil, une soirée qui va être lumineuse et tout ça grâce aussi à l'apport donc de nos amis de Caravane Arabesque. Et en première partie,
0: oui, voilà, j'allais vous dire un petit mot.
1: Il y aura une production aussi d'un artiste qui est basé ici sur le territoire Héroleté, qui s'appelle Selim. Selim, là, il viendra présenter un projet en duo entre musique arabisante et maloya, puisque son compagnon de route, là, en tout cas sur ce projet, ça sera Julien Rivière, un guitariste chanteur. Donc il y aura un mélange en tout cas de ces deux voix, de ces deux cultures, qui fera donc l'objet d'une première partie donc sur les parvis de la scène de Baïsan.
0: Baïsan, dit
1: Baïsan.
0: Oui. Oh là là là là, moi j'ai dit Baïsan tout le temps. Ouais. Les réservations sont déjà ouvertes, je vous ai posé
1: les réservations questions. Sont ouvertes voilà, sur scènedebaïsan.fr, donc n'hésitez pas à venir entre amis, en famille, à partager des moments.
0: On va répéter, on va donner toutes les...
1: Ouais.
0: Toutes les infos précieuses. Après une troisième pause musicale, j'avais dit on finit avec, mais non, je change, uniquement pour embêter notre Léonie qui nous accompagne aujourd'hui. Et là, donc, on ne se quitte pas en musique, mais nous faisons une pause musicale avec Queen Omega, Rebelle Champ.

0: Et vous venez d'entendre, alors ça balance, hein, José qui est là, hein, comme tous les mercredis après-midi, il balance José. Hein, tout à l'heure, il balançait sur les samples de Beyoncé, c'était Beyoncé, non, tout à l'heure, voilà. Alors là, il y avait trois Beyoncé dans le studio, là. Yann, il est tout content parce que je fais des matinales musicales. C'est sympa la musique quand même, hein, voilà. Et on va donner quelques infos pratiques donc, pour ces événements. Donc, c'est, allez, on va tout dire bien.
1: 27 juin.
0: 27 juin, la soirée d'ouverture jusqu'au 17 juillet. Donc, vous pouvez vous reposer entre les soirées. Hein.
1: Exactement.
0: Voilà, ouais. c'est pas 7 jours de suite.
1: Non, on installera des transats là, sur les espaces de verdure. Il fera beau, vous allez voir.
0: De la danse, de la musique et du cirque. Des tarifs, vraiment, je les donne hein, quand même. Le tarif le plus cher, c'est 28 euros, réduit 20 euros pour les enfants de moins de 18 ans, les étudiants, les minima sociaux, tout ça, c'est vraiment un passe trois soirées. Donc trois soirées pour 60 euros, voilà, c'est vraiment abordable. Les réservations, bah, c'est sur scène2b100.fr, c'est au 04 67 28 37 32. Les réservations sont ouvertes, donc faites attention, s'il y en a certains, je pense qu'il y aura du monde. Tous d'ailleurs, on souhaite du monde à tous, mais oui, il y en a qui sont plus, voilà. La billetterie sur place aussi, du mardi au vendredi de 14 à 18 heures, ou les soirs de représentation. Il n'y a rien avant le 27 quand même, Bruno, aussi.
1: Il y aura d'autres choses, mais qui n'ont rien à voir.
0: D'accord, mais le site sera quand même ouvert le soir.
1: Le site sera ouvert, là,
0: d'accord. Oui. L'ouverture du site à 18h30. Vous avez bien compris que c'est un site où on déambule. Et les concerts du 10 au 17 juillet seront soit assis, soit debout, en placement libre. Mmh. Évidemment, vous pouvez picorer sur place, même bien manger. Restauration, food truck et un restaurant, la Seine. Et puis, pour y arriver, vous pouvez nous dire, parce que vous me dites, mais Nathalie, c'est pas loin.
1: Quand vous prenez l'autoroute, vous sortez à la sortie ouest de Béziers, qui s'appelle la sortie 36 aussi.
0: Voilà. Et vous y êtes très vite après.
1: Et vous arrivez sur le site.
0: Ben merci beaucoup pour ces trois rendez-vous dans
1: l'année. Merci à vous.
0: Hein. Ça nous a fait plaisir. J'espère que vous repartez pour la saison 2026-2027 avec Radio FM+.
1: Exactement.
0: Hein. Et puis on va même essayer d'agrandir le cercle avec RPH tous ensemble. Allez. Voilà, plus on est nombreux, plus on est fort. Merci beaucoup pour cette matinée, ce 10-10, j'ai du mal encore à le dire. Hein. Au bout d'un an que je dis 10-10, j'ai encore les matinales, mais c'est pas grave. Et puis c'est un vrai plaisir de vous accompagner. Il y a encore 15 jours d'émission de 10-10 avec des beaux rendez-vous, notamment le 29 avec les Trans-Sévenols que nous présentera Léonie, mais plein d'autres rendez-vous. Et puis, oui, ça sera pas diffusé le 29, ça sera diffusé le 30, voilà. Mais il y a encore plein de rendez-vous musicaux à venir. Merci beaucoup Bruno Oulès.
1: Merci.
0: Merci à toi Léonie et merci à José et à Yann pour leur mouvement langoureux. Voilà.

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2: La parole du jour, commentée par les rédacteurs du recueil Pain quotidien 2025, des éditions Olivetan.
3: La méditation de ce jour s'appuie sur le texte de Osée, chapitre 5, versets 8 à 15. Moi, le Seigneur, je pars. Je vais rentrer chez moi jusqu'à ce qu'ils reconnaissent leurs fautes et se tournent vers moi. Quand ils seront dans le malheur, ils me chercheront. Le Dieu d'Osée a des réactions très humaines. Il est déçu par l'attitude de son peuple et par son hypocrisie. Ce qu'il attend, c'est un amour vrai et sincère. Ce n'est pas le cas. Il décide donc de partir, comme on quitte un mari ou une femme infidèle. Il prend ses distances pour éprouver l'attachement de son peuple, tout en étant convaincu que ce même peuple reviendra vers lui dans les temps de malheur. J'ai entendu des personnes dire que c'est dans le malheur qu'on apprend à prier. En d'autres termes, c'est quand on est confronté aux problèmes insolubles de la vie que l'on prend conscience de sa propre faiblesse et que l'on retrouve alors le chemin vers Dieu à travers la prière. Faut-il attendre ces moments de crise pour se tourner vers Dieu ? La prière me semble être un dialogue de chaque jour avec Dieu, une écoute permanente de cette parole qui nous aide à vivre dans les bons comme dans les mauvais jours. Dans les soucis de la vie, Dieu sera alors beaucoup plus facile à trouver. Ce texte a été préparé par Alain Meyer.
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1: Amis auditeurs, auditrices, bonjour. Aujourd'hui, j'ai la chance et la joie d'accueillir Erizo Rakoto Dramanana. Erizo, bonjour.
2: Bonjour Anne-Marie, et avec plaisir d'être là, beaucoup de plaisir, beaucoup de joie.
1: Merci beaucoup. Avec vous, nous allons parler d'une église dans laquelle vous êtes engagé, la FPMA. Vous nous expliquerez ce que c'est. Vous êtes membre, cette église est membre au niveau national de la Fédération protestante de France, et nous allons pouvoir avec vous découvrir comment vous mettez en jeu, en musique, en action, cette église sur Montpellier. Est-ce que vous pouvez déjà, dans un premier temps, vous présenter à nos auditeurs ? Qui êtes-vous ?
2: Alors, moi, je suis Erizo, donc je suis installé sur Montpellier depuis mes études, il y a de cela 15 ans à peu près, et j'y suis resté. Je suis engagé dans cette église au niveau local depuis un peu plus de 10 ans maintenant. D'abord en tant que responsable de section et maintenant en tant que président de l'église et diacre. Voilà en quelques mots ce que je peux dire sur moi et sur ce que je fais.
1: Merci beaucoup. Est-ce que vous pourriez nous dire un petit peu comment l'église malgache s'organise, en tout cas sur Montpellier ?
2: Alors sur Montpellier, d'abord, il y a l'exercice de culte. Le culte, il se fait tous les dimanches après-midi à 16h. Au temple de Maguelon qui nous accueille fraternellement. Et nous avons donc un pasteur et quelques diacres qui organisent le culte tous les dimanches. Et à part ça, nous avons aussi d'autres activités dans la semaine, que ce soit à distanciel ou dans d'autres lieux de rassemblement. On fait des groupes de prière, on fait des séances d'éducation des jeunes. Et aussi, tous les dimanches avant le culte, on a ce qu'on appelle l'école de dimanche. C'est un peu l'équivalent de la catéchèse. Depuis tous les dimanches, donc ça commence à partir du moment où l'enfant commence à parler et jusqu'à ce qu'il soit engagé pour le catéchumène ou pour d'autres engagements au niveau local ou au niveau régional de l'Église, de notre communauté ou d'autres assemblées.
1: Merci beaucoup pour cette présentation un petit peu générale et nous allons rentrer un petit peu plus dans le détail. Donc, votre Église s'appelle la FPMA. Est-ce que vous pouvez nous dire ce que ça veut dire ?
2: Alors, la FPMA, d'abord en malgache, Fiangunana Protestante Malagas Etiandaf, qui veut dire tout simplement, en traduction, Église protestante malgache établie en France. Et c'est une église qui existe. On a célébré officiellement nos 60 ans d'existence l'année dernière. Mais concernant la communauté sur Montpellier, elle existe depuis maintenant 80 ans. Et cette année, on va faire les célébrations des 80 ans de la FPMA Montpellier, qui a commencé donc en 1946. Avec les militaires malgaches qui se sont installés sur Montpellier, ils ont monté une aumônerie protestante malgache qui est devenue par la suite une église et maintenant qui s'est répandue dans toute la France et donc ça fait voilà, on va célébrer les 80 ans cette année et dans d'autres villes aussi, elles sont présentes dans presque toutes les grandes villes de France. On compte à peu près 39 paroisses.
1: Ça, c'est un bel anniversaire que vous allez organiser.
2: Oui, on va faire ça en mois de juin. Et puis après, il y aura aussi d'autres moments forts de ces célébrations.
1: Merci beaucoup. Alors, puisque vous avez parlé de catéchèse, cela veut dire qu'il y a des familles. Comment ça se passe pour que les familles se sentent invitées, viennent facilement ou pas facilement? Comment vous faites?
2: Alors pour engager les familles, on a plusieurs façons d'engager les familles. Il y a la catéchèse, mais on a aussi d'autres organisations pour accueillir les papas et les mamans. On a un groupe qui s'appelle le groupe des femmes chrétiennes et aussi un groupe des hommes chrétiens. Et chaque groupe, en fait, l'église est composée de plusieurs groupes. Il y a aussi des groupes de jeunes, il y a aussi des groupes de scouts, il y a aussi la chorale qui travaille beaucoup pour l'église. Et en fait, on essaye de trouver une place à chaque membre de la famille. Le petit va s'engager à l'école le dimanche, le papa va s'engager au groupe des hommes chrétiens, la maman va s'engager au groupe des femmes chrétiennes, et on essaye de faire briller tout le monde d'une façon ou d'une autre.
1: C'est intéressant, et du coup, à une époque où, en tout cas en France, mais dans beaucoup d'autres lieux, on sent qu'il y a une érosion de l'intérêt des gens pour aller à l'église, on va dire. Comment est-ce que ça se vit au niveau de la communauté malgache ?
2: Alors oui, même dans la communauté malgache, on le sent aussi, non pas un désintérêt, mais un désengagement. C'est vraiment une épreuve pour toute communauté, et c'est pour ça qu'on essaye de se diversifier dans les choses qu'on propose, de manière à ce que personne ne se sente laissé de côté, et de manière aussi à ce que chacun puisse contribuer à la vie de l'Église et à la vie de la communauté. Et on n'échappe pas à cette situation, mais bon, on essaye de faire en sorte que tout le monde puisse vraiment trouver sa place et amener sa petite pierre à l'édifice. Et pour l'instant, ça fonctionne depuis 80 ans, donc on espère que ça va continuer. Et même si ça devient de plus en plus difficile, il faut savoir innover, proposer des nouvelles choses, être un peu plus créatif dans ce qu'on organise.
1: J'ai trouvé intéressant quand vous nous avez parlé d'accueillir d'un côté, de proposer un temps pour les mères chrétiennes et puis un autre pour les pères chrétiens. Est-ce que vous pourriez nous détailler un petit peu plus qu'est-ce qui se passe dans ces groupes pour qu'il y ait cette complémentarité, je dirais, entre ces deux groupes? Mais peut-être que les mères sont plus à l'aise en étant elles seules ensemble et les pères, eux, de leur côté. Quel est leur programme? Sur quoi vont-ils partager? Comment ça se passe?
2: Alors, de manière générale, ces groupes fonctionnent ensemble. Il y a des moments, il y a beaucoup de moments où ils sont toujours ensemble. Là où c'est intéressant, c'est quand on les met à part, il y a des sujets qui sont plus simples à évoquer et il y a des sujets qui sont auxquels, par exemple, les hommes plus à l'aise sont que leur conjointe soit présente, et inversement. Et dans leur programme, ça va être tout d'abord de tisser des liens fraternels pour qu'on puisse se soutenir en cas de besoin, même en besoin matériel. Un tel va déménager, un tel va accoucher, il faut l'accompagner, il faut l'aider, un tel va faire ceci, il faut être présent à chaque fois qu'on a besoin. Mais il y a aussi la dimension spirituelle qui est la première dimension de notre communauté en tant qu'église. Et on organise souvent des séances de formation, d'encouragement pour les parents. Pas tout simplement une séance pour encourager les papas ou les mamans à la prière familiale, par exemple. Encourager au culte familial qu'on fait à domicile. Et encourager aussi les parents à aider leurs enfants dans leurs besoins spirituels. Donc ça fait partie des activités qu'on organise. On organise des séances de formation et aussi on organise des activités de cohésion. Par exemple, il y a 2 semaines, on a organisé une petite randonnée avec les parents. Là, on a réuni par exemple une quinzaine de personnes pour faire 8 ou 10 kilomètres. C'est pas beaucoup, mais c'est déjà quelque chose. Et voilà à peu près comment on intéresse ces personnes-là et comment on les accompagne au-delà du spirituel. Et en fait, il faut penser aussi à la cohésion et à l'entraide. Et voilà comment on fait jusque-là.
1: Je trouve c'est intéressant parce que la dimension familiale prend du sens quand il y a effectivement de l'intérêt qui est porté aux pères, aux mères et aux enfants. Et vous avez manifestement dans votre église réfléchi à ces différentes dimensions pour pouvoir être en capacité de proposer des actions, mais qui sont d'abord au préalable réfléchies dans le sens d'une communauté qui rassemble du coup des familles et puis à des moments donnés un intérêt porté parce que leur besoin spirituel sera peut-être mieux pris en compte s'ils ne sont pas ensemble. Donc vous essayez de tenir, si je comprends bien, en tension positive ce qui va se jouer en communauté et ce qui va se jouer en sous-groupe, si je puis dire.
2: Voilà, tout à fait, oui. Et ça se manifeste beaucoup aussi quand on voit comment on s'organise les jeunes. Parce que les jeunes, ils sont, comme tous les jeunes, hein, ils sont parfois mal compris. Leurs demandes ne sont parfois pas comme ceux des aînés. Donc il y a des sujets qui sont évidents pour les aînés, mais qui sont un peu plus compliqués pour les jeunes. Rien que le fait de venir tous les dimanches, c'est évident pour les aînés, mais pour les jeunes, ils se posent des questions, mais on se voit déjà dans la semaine pour autre chose. Pourquoi on irait encore le dimanche? Donc c'est là où le fait de faire des groupes de travail ou des groupes d'éducation, j'appelle ça comme ça, d'éducation spirituelle, ça permet à chacun de s'exprimer et ça permet aussi à chacun de comprendre au final comment fonctionne la communauté. Et ce que je trouve intéressant aussi, c'est que du coup le culte qui s'effectue le dimanche, ça va être la synthèse de tout ça. Il y a des moments où pendant le culte on donne de la place à la chorale, on donne de la place aux enfants, on donne de la place aux jeunes. Par exemple tous les deuxièmes dimanches du mois, on organise un culte pour les jeunes et par les jeunes. Et ça va être les jeunes et les enfants qui vont animer le culte, qui vont faire les lectures, qui vont faire les prières. Et voilà, on s'organise de manière à ce que on forme des petits groupes, mais dans l'ensemble, que tout le monde ressente qu'on est tous unis et qu'on avance ensemble.
1: Merci beaucoup, Erizo. Nous arrivons à la pause musicale. Est-ce que vous pouvez nous introduire la pause musicale que vous avez choisie?
2: Alors, la musique que j'ai choisie, c'est une musique de Henri Mariot, il me semble. Et elle a été traduite par Daniel Ramarcout en français et en malgache. C'est à la fois une musique qui est un cri de cœur, une supplication, mais une prière à l'image d'un psaume et qui dit « J'ai tout remis entre tes mains, ce qui m'accable, ce qui me peine, ce qui m'angoisse, ce qui me gêne, le souci de lendemain, le fardeau, traîner naguère, et puis après, ça parle aussi de l'espérance de l'avenir et de la confiance. »
1: Merci

0: Nous retrouvons notre invité, donc Erizo Rakotondro Manana, qui est diacre malgache et qui est donc engagé dans une église malgache sur Montpellier. Donc nous avons parlé avec vous en première partie des activités que votre communauté met en place et vous vouliez rebondir maintenant plus spécifiquement sur la place des jeunes, de la musique et de la chorale. À vous, Erizo.
1: Oui. Ce qui est spécifique au culte malgache, c'est ce qui a été porté aussi d'abord par la culture et l'histoire, c'est la place de la musique. Et une communauté malgache fonctionne toujours avec de la musique dans tous ses événements. Et donc pendant le culte, la musique est vraiment importante. Et c'est pour ça que pendant le culte, on demande au moins une chanson à la chorale tous les dimanches. Et ça fait partie du rôle de la chorale qui est l'animation du culte. Et la chorale, c'est une chorale qui est polyvalente. Elle peut faire du gospel, elle peut faire des musiques traditionnelles malgaches, elle peut faire des interprétations de chansons comme ceux qu'on vient d'écouter. C'était la chorale de Montpellier qui a fait cet enregistrement il y a de cela quelques années. Et maintenant, on a aussi depuis quelques semaines un groupe de musiciens dans notre communauté. Et ça fait partie des choses auxquelles on attire aussi l'attention des jeunes et des parents, puisqu'on ne le savait pas, mais on a quand même regroupé plus d'une vingtaine de talents. Ça va être celui qui fait de la flûte, ça va être celui qui fait du saxophone, du piano, de l'orgue et de la batterie et d'autres instruments. Et là, ça va être par exemple une première expérience à Pâques et c'est ça certainement à Pentecôte qui va venir. On va orchestrer la musique pendant le culte, ce qui permet d'intégrer les musiciens, mais ce qui va permettre aussi de porter la voix des choristes et aussi la voix de toute l'assemblée pendant les grands événements comme ça. Donc c'est pour ça que quand quelqu'un vient à un culte malgache, il trouve ça un peu long, parce que les musiques qu'on fait... Elle se porte sur plusieurs strophes, sur plusieurs minutes à chaque fois. Mais ça fait partie de l'identité culturelle et cultuelle de notre assemblée.
0: Ça dure combien de temps un culte malgache environ?
1: Environ 2 heures.
0: 2 heures.
1: Voilà.
0: S'il y a de la musique et puis des jeunes, je pense que ça doit faire plaisir à tout le monde.
1: J'espère.
0: C'est intéressant ce que vous nous décrivez là, parce que vous avez dit que vous avez recensé à peu près une vingtaine de talents. C'est vrai que dans la Bible, on a cet appel au charisme, au don, puisque chacun est destinataire d'un don qui lui est donné, mais parfois il n'est pas suffisamment repéré pour être mis au service du culte ou de la vie de la paroisse. Comment vous avez fait pour repérer ces talents?
1: Tout à fait.
0: Donnez-nous des idées.
1: Parce que on ne savait pas, mais il y avait plein de jeunes qui n'attendaient que ça. Donc, ce qu'on a fait, on a tout simplement fait un appel aux musiciens pour mettre en place un groupe de musique et spontanément les jeunes et les moins jeunes aussi sont venus de leur propre gré. Et c'était beaucoup la surprise pour notre assemblée de voir tous ces gens talentueux, parce que jusque-là on tournait autour de 3-4 musiciens pour le culte, et là de voir autant de surtout de jeunes. Quand je dis jeunes, c'est à partir de la plus jeune pianiste, elle doit avoir 8 ou 9 ans. Donc elle a fait des musiques de méditation pendant le culte, une musique classique, et ça fait plaisir. Et ça a fait plaisir aussi quand on la met en avant, qu'on mette en avant ses talents. Et en fait, on a juste fait un appel aux musiciens et les gens sont venus spontanément. Et c'est la magie de l'esprit, certainement. Donc il n'y a pas eu plus d'action de notre part. Mais il faut vraiment faire confiance aux gens et les laisser s'ouvrir spontanément comme ça.
0: Oui, puis je pense qu'il y a la qualité de l'appel aussi, et puis ensuite il y a la qualité de la mise en lien et en réseau dans la communauté, parce que parfois on peut faire appel à quelqu'un mais pas lui donner suffisamment de temps. Donc là il y a une reconnaissance, je dirais. Voilà. Vous êtes président du groupe qui organise avec les pasteurs. Il y a une reconnaissance des talents de ces jeunes qui sont donc mis en place au service du culte et notamment de la diversité et de la dynamique du culte.
1: Tout à fait, oui, tout à fait. Et ce qui est important aussi, c'est qu'on leur donne le champ libre à leur organisation. Et que là, ils se sont déjà proposés d'organiser un après-midi musical en dehors du culte. Donc on leur laisse champ libre pour qu'ils puissent s'organiser et s'exprimer de leur manière, à part le culte aussi.
0: Ça, c'est intéressant parce que je pense que la manière de lire la Bible, de ressentir les textes bibliques et de vivre sa foi, c'est normal, peut s'exprimer de manière différente selon l'âge que l'on a. Donc vous donnez cette possibilité à ce que chacun puisse peut-être dire comment Dieu ou Jésus ou la Bible parle en lui.
1: Tout à fait, oui. Alors, il ne faut pas oublier que dans notre communauté, en tant qu'Église, la centralité de la parole est importante. Et la centralité de la parole est importante. Et en fait, c'est les outils, les véhicules utilisés pour répandre cette parole qui sont diversifiés. Je disais, à partir des différents groupes de travail, des différentes activités qu'on organise. Et ce qui est magique, c'est que la parole elle peut se vivre de différentes manières, mais c'est notre identité en tant qu'Église, et on ne doit pas se perdre dans les activités, mais toujours mettre au centre la parole et aussi la foi qui sont portées par ces personnes. Et il y a eu aussi beaucoup de témoignages, hein. Des personnes qui sont d'abord venues d'abord pour les activités et qui se sont ensuite engagées par la foi. Et l'inverse aussi existe, des gens qui sont bien croyants, bien engagés et qui s'expriment ensuite dans les activités qu'on organise.
0: Donc c'est intéressant parce que la Bible, qui est l'outil central, je dirais, peut effectivement être utilisée de manière différente selon par qui elle l'est. L'essentiel, c'est qu'effectivement, le centre, ce soit Jésus-Christ, si
1: voilà,
0: je comprends bien.
1: Tout à fait, oui. Par exemple, ça se ressent beaucoup chez les jeunes. Parce que à chaque événement qu'organisent les jeunes, on le répète à chaque fois que Jésus est le centre de nos activités et qu'on essaye de faire en sorte que Jésus soit le centre de la vie de chaque personne engagée. Et c'est ça qui fait la différence entre un groupe de jeunes chrétiens et un autre groupe de jeunes. C'est vraiment la foi qui porte les projets, c'est la foi qui fait en sorte qu'on puisse accomplir quelque chose. Et les jeunes en témoignent grandement, puisque si chaque année, ils organisent un mini-concert. Et au départ, ils sont un peu frileux, comment on va faire, et en fait, ils sont portés par la foi. Et c'est par la foi qu'ils accomplissent ces choses-là. Et on peut en dire autant des autres groupes qu'on organise, et particulièrement à la chorale. Et aussi toutes les activités qu'on fait, en fait, parce qu'on pense faire beaucoup de choses, mais si on ne les fait pas avec la foi, si on ne le fait pas avec la centralité de Jésus, avec la centralité de la parole, ça revient aux activités d'une association quelconque. Et notre identité chrétienne, elle se manifeste par toutes ces choses-là.
0: Je voulais juste revenir en quelques minutes sur un point que vous avez dit, si vous pouvez nous le développer. Parce que le besoin spirituel est un besoin fondamental de l'être humain et il y a des questions qui se posent parfois autour de la prière. Vous avez parlé des cultes à domicile et d'une formation à la prière familiale. Est-ce que vous pourriez nous dire juste en deux, trois explications comment vous faites cela ?
1: Alors, là, concrètement, on a fait une formation des enfants et des parents dimanche dernier. On a réuni une quarantaine d'enfants et de parents. Un pasteur est venu de Paris pour former les parents. Plutôt, enfin, le mot former est un peu n'est pas vraiment adapté, mais pour sensibiliser peut-être les parents à la prière familiale. Alors, ce qui est conseillé, c'est de dédier un moment au culte, à faire un culte familial. Pourquoi ? Parce que la première église, elle est dans la maison.
0: C'est vrai.
1: La première église, elle est dans la maison. Et c'est cette église qui se réunit après dans la communauté. Donc, il est vraiment important que dans la maison, cette église soit reflétée par la prière et l'apprentissage de la parole. Et c'est aussi la place des parents dans une communauté chrétienne, c'est de transmettre aussi la foi, parce que on se rend compte, et même la Bible en témoigne, que la foi n'est malheureusement pas héréditaire, mais elle se transmet par l'éducation spirituelle qui se fait d'abord au sein du foyer et ensuite dans nos églises. Et ce qu'on préconise aux parents, c'est de dédier ce moment, par exemple, après le repas le soir. Et quand tout le monde est encore à tabler, personne ne sort de table, on prend juste 10-15 minutes, peut-être pas plus, à parler de la journée, à parler des choses qui nous angoissent, des choses qui nous rendent joyeux, et porter tout ça dans la prière. Et comme ça, le papa, il prie pour l'enfant, il prie pour son frère, ou il prie pour ses parents. Et c'est vraiment une expérience qui est ludique aussi pour les enfants. Ça change de la prédication du dimanche, ça change de certains moments que les enfants ne comprennent pas toujours pendant le culte. Et c'est ce qu'on conseille fortement aux familles.
0: Merci beaucoup Erizo, nous arrivons au terme de cette émission. Si des personnes ont envie de découvrir un culte malgache, ils peuvent venir le dimanche à 16h au temple de la rue Maguelone, si j'ai bien compris.
1: C'est ça.
0: Voilà, exactement. Vous les accueillerez et puis ils pourront découvrir. Un grand merci Erizo pour ce tour d'horizon de ce que vous vivez dans votre communauté protestante malgache. Je remercie Stéphane qui était à la régie et si vous avez des remarques, nous sommes extrêmement preneurs de vos retours que vous pouvez envoyer sur le site de la radio FM+. Merci beaucoup et à bientôt. Au revoir.
1: Merci, au revoir.

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Et puis la Messe brève d'Orlando Socavo, compositeur contemporain vivant, une œuvre originale à découvrir. 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
2: Bonjour à tous, chers auditeurs. Moi, c'est William. Bienvenue dans ce 57e épisode de Subculture, une histoire de la musique actuelle. Je vais donc tout au long de cette série retracer l'histoire des genres musicaux populaires que l'on connaît aujourd'hui en accent sur les styles d'origine anglo-saxonne. Autant parler de ce que je connais. Bien sûr, ces genres de musique tirent leur base de sonorités du monde entier. J'en parlerai, mais je ferai peut-être une autre série sur l'histoire des musiques d'autres pays pour pouvoir me focaliser un peu plus sur celle-ci. En attendant, voyons d'où viennent le rock, le rap, la techno ou la house. Comment sont-ils apparus? Pourquoi? Dans quel contexte? Et comment tous ces styles ont influé sur la scène musicale francophone? C'est ce que nous découvrirons dans cette émission. Je ne vais pas pouvoir parler de tout en détail, mais je sais que vous m'excuserez si je semble oublier certaines choses. Ceci est une synthèse se focalisant sur les genres et styles alternatifs, underground, ce que l'on appelle les sous-cultures, d'où le nom de l'émission. Bien sûr, j'aborderai un peu le mainstream, le commercial, mais ce qui m'intéresse le plus ici, ce sont les rebelles de la musique, qu'elles soient révolutionnaires au sens politique du terme, mais aussi purement musicales et techniques.

La dernière fois, nous parlions de la scène punk française, enfin, surtout parisienne. Mais bien que nous soyons dans un pays énormément centralisé, il n'y a pas que dans la capitale qu'il se passe des choses. Bien sûr, arrêtons de croire qu'il ne se passe rien en province, comme disent les parigots. Arrêtons ce parisianisme décomplexé. Ici aussi, à Montpellier, le punk a bien pris et des groupes géniaux sont sortis de cette scène locale. Et c'est donc de ça que l'on

Un peu de contexte d'abord. Dès le début des années 70, la scène rock montpelliéraine est très dynamique. Certains groupes se taillant une solide réputation locale, voire régionale, dans les styles rock progressif ou krautrock. On retiendra de cette époque que la Rob Joy Star Band, Savannah Préhistoire, le groupe Coïncidence des frères Jean-Claude et Jean-Pierre Yabador, ou dans un style bien plus pop, le groupe de Gérard Panzanel, Confiture. Ce dernier, tout comme Jean-Pierre Yabador, fera par la suite une belle carrière dans le jazz. Pascal Comlad, originaire de Montpellier, sort également un premier album de rock électronique en 75. Et Patrick Chénière écume les amphis et les bars-resto avec ses différents groupes comme Indigo Blue et Vélo Rouge, avant de se transformer en Général Alcazar.

Du 3 au 5 août 1971, le Front de Libération de la Jeunesse organise à Montpellier une fête sauvage internationale. De nombreux hippies venus de France et de l'étranger se retrouvent d'abord dans le centre-ville, puis finalement le 9 août sur les plages de Palavas-les-Flots, d'où ils seront le lendemain délogés par la gendarmerie qui les invitera à se rendre sur le Larzac. Cet événement sera relayé dans les médias de l'époque, aux informations télévisées nationales ou encore dans le magazine Rock et Folk. Le 17 août, c'est Johnny Hallyday qui se produira sur scène dans les arènes de Palavas.

En 1974, à Prades-le-Lez, village en périphérie de Montpellier, se forme la fanfare bolchevique, collectif autogéré et militant prônant la démocratisation de la musique et accueillant au fil du temps de nombreux musiciens amateurs. La fanfare participera à de nombreuses luttes sociales et écologiques, grèves, manifestations, fêtes militantes, en jouant des réinterprétations de chants révolutionnaires ou régionaux, lorgnant parfois vers le free jazz. Une anthologie 1974-1979 sera éditée en 33 tours sur le label Disque Vendémiaire. La fanfare accueillera également au Moulin à Prades-le-Lez leur lieu de répétition les 25 et 26 janvier 1974, le groupe de jazz montpelliérain intercommunal Free Dance Orchestra, avec entre autres musiciens François Tusk, Michel Mar et René Nant, pour enregistrer un double 33 tours édité sur le label militant Le Temps des Cerises. Cette scène musicale locale partage avec le rock un esprit autogéré, indépendant et militant.

dans le cadre du Réseau Zéro, initiative visant à mettre en réseau les structures programmatrices de concerts en France, un festival est également organisé du 13 au 30 mars 1974 dans le grand amphithéâtre de la Faculté de Sciences. S'y produiront notamment les groupes Magma et Cannes, mais également des groupes locaux. Le 14 mai 1977, un collectif lycéen organise avec le soutien de l'association Loustal et de la municipalité de gauche nouvellement élue, un festival Piop sur la place de la Comédie et l'Esplanade, avec quatre scènes dont une où jouèrent la plupart des groupes de rock locaux comme Keust, nouvelle formation de certains membres du Rob Joe Star Band, Selmiz, Horizon et Design. Une autre scène était dédiée au jazz avec Paysages de Fantasy menés par le batteur Denis Fournier, Oasis Jazz Band, Jazzhawk et la fanfare bolchevique. Deux autres scènes y furent consacrées au théâtre et à la danse.

Ça, c'était juste pour le contexte, ce qui nous amène à l'explosion du rock et du punk, notamment, surtout dans les années 80. Et c'est non sans aide des radios libres, rappelons-le, comme par exemple nos camarades de l'écho des Garrigues ou de Radio Clapas. Et donc cette explosion du rock et du punk se fait avec, par exemple, le premier groupe que l'on va aborder, OTH, référence à l'expression anglaise to be on tenter hooks, littéralement être sur des aiguilles qui n'existent pas en français, donc on pourrait traduire par être en haleine ou être sur des charbons ardents. Le groupe se forme en 78 à Montpellier autour de Jean-Michel Poisson, ou Spi, au chant et harmonica, Gilbert Valentin aka Moch à la guitare, Didier Banon dit Bebe le batteur, Phil de son vrai nom Philippe Messina pour la basse et Dominique Villebrun, Domi le deuxième guitariste. Ils font leur premier concert sur Montpellier puis s'exportent en Allemagne et en Espagne. Ils enregistrent en 81 une première cassette qu'ils tirent à 200 exemplaires, classée X.

1982, ils font la une de France Soir en organisant le 21 juillet une manif devant la gare Saint-Roch à l'occasion d'une cérémonie télévisée pour l'arrivée du premier TGV. En présence du maire, du préfet et du ministre des Transports, leur revendication, avoir une salle de concert rock dans la ville. Ils auront gain de cause et la salle sera baptisée Victoire. Mais en 87, cette salle sera déplacée sur la commune de Saint-Jean-de-Védas où elle se trouve encore aujourd'hui. Victoire 2. Car quand même, ça faisait trop de jeunes punk à chien dans le centre-ville. Toujours en 82, le groupe participe à un tremplin où il finit deuxième, gagnant une séance d'enregistrement. Il sort donc Musique Atteinte, leur premier 45 tours chez RCA.

Le disque remporte un franc succès, mais les relations entre OTH et le label sont tendues et le groupe rompt son contrat pour partir en Inde. Le groupe gagne en notoriété, jouant en concerts et festivals avec les groupes de la même génération comme Camera Silence de Bordeaux, les Shérifs Montpelliérains dont on parlera après, les Ablettes originaires du Lot-et-Garonne, Ludwig von 88 dont on a déjà parlé dans l'épisode précédent, les Rats dont on n'a pas parlé mais gros groupe de punk de Seine-et-Marne, la Souris Déglinguée, pareil on n'en a pas parlé mais énorme groupe de punk versaillais, Parabellum, les Berruriers Noirs, les Satellites, la Mano Negra, celui-là on le garde pour plus tard dans les années 90, ou encore les Casse-Pieds. Et je vais faire une petite parenthèse, groupe de rockab génial qui a commencé dans les métros parisiens. Manu Layotte au chant et piano, Laurent Bougon au chant, Daniel Jamet à la gratte, Philippe Théboul à la batterie et Joseph Dahan à la basse. Ces trois derniers qui quitteront le groupe pour rejoindre la Mano plus tard. Ils sont remplacés au pied levé par Nasser à la guitare, Truffy à la guitare, Bibi à la batterie, Mama basse et contrebasse, Monsieur Carlotti aux percussions, Chifo au sax alto. Ils sortiront un seul album en 91 avant de se séparer en 95. Selon moi, un peu parce que ayant signé chez une major qui les a étouffés au profit d'autres groupes plus bankable. Et oui, le capitalisme tue, la musique est là.

Bon, revenons-en à OTH, qui sort son premier LP en 84. Réussite. Sur son propre label fraîchement créé, Art Traffic. Ils font concert et tournée sans aucune promo et sortiront une première vidéo et un album live, Cœur et Cuir. En 86, c'est l'album Charbon Ardent qui se retrouve dans les bacs. Album qui prouve qu'OTH fait mûrir sa musique et qu'il manie ses textes avec agilité, entre humour et violence. S'en suivront nombre de concerts et d'albums, Sauvagerie, Explorateur, le live. Le groupe se sépare après 13 ans d'existence, avec en guise d'adieu l'album live Un Dernier pour la Rue. Puis en 95, une compile de 13 morceaux remixés, Anarchive.

Tressa, les membres d'OTH Créo rejoignent d'autres formations. Spi, Bebe et Phil se consacrent aux naufragés et groupes qu'ils avaient fondés en 86 en parallèle d'OTH. On en reparlera. Mais on a eu la chance avec FM+ de les avoir en studio et de les voir en concert. Spi fonde aussi Spi et les Gaudrioles, Domi forme Shaolin et Moch le groupe punk Paradis Minuit qu'on a aussi eu le plaisir d'accueillir dans nos studios. Et salut les anges. Bebe collaborait depuis 80 avec Pascal Comlad et Phil Messina joue avec Phil Gator and the Monsters. Puis Domi décédera en 2016 à 55 ans d'un cancer, avant Bebe d'un cancer également en 2019.

En parallèle, en 81, Vonne apparaît à Montpellier. Olivier Ténat au chant, Phil Rondeau, aka Lorna El Corch à la gratte, Fred Bessière à la guitare également, Alex Ténat à la basse et Manu Larnot à la batterie. Ils sortiront un album en 83, Bubblegum, et une compile en 2018 intitulée 1981-1984, date d'existence du groupe qui se sépare donc en 84, vous l'aurez compris.

Et en 84, ce sont les Shérifs qu'on a pu aussi avoir dans nos studios. Montpellier est formidable pour la scène rock. Bref, ce sont les Shérifs qui se créent autour d'Olivier Filet Manu de Von, qui vient de se séparer. Ils recrutent Michel Conegero à la basse. Rapidement, Phil quitte le groupe et c'est Fred Bessière, qui était également dans Von, qui le remplace à la guitare.

89 arrive un second guitariste, Fab, qui vient de Tue la Viole. On parlera de ce groupe après. Les Shérifs font partie des énormes groupes de rock alternatif français jusqu'à leur séparation en 99. Mais le groupe se reformera pour le plaisir de tous en 2012 à l'occasion du concert des 15 ans de l'assaut tout à fond qui gère la salle Secret Place à Saint-Jean-des-Dasses. D'ailleurs, c'est un super lieu alternatif associatif qui mérite tout le soutien du monde. Alors vous n'avez plus qu'à prendre votre adhésion et découvrir les concerts rock au sens large qu'ils peuvent proposer. Soirée géniale garantie. Le groupe joue donc en 2012 pour cet anniversaire à l'espace Gramont, et non pas à la Secret Place cette fois, aux côtés de trois autres groupes vraiment cool, Palavas Surfers, Brassens Not Dead et Washington Dead Cats. Ça ne devait qu'être une date. Mais en 2014, le groupe repart sur quelques dates et de fil en aiguille, ils ressortent un album en 2021, grand bombardement tardif, et partent en tournée en 2022. Si vous voulez en savoir plus, eh bien allez retrouver le podcast de leur passage dans la matinale FM+, sur notre site radiofmplus.org, mais ça, vous savez déjà comment on fait bien sûr.

la même année, non loin de Montpellier, à Uzès, dans le Gard. Minou Gourdin à la guitare et Pascal Lelièvre à la batterie, originaire de Bretagne, se retrouvent dans le sud de la France et jouent des riffs punk. Ils sont rapidement rejoints par Tim Ganem à la basse pendant une courte période et par Daniel Desforges, originaire de Bordeaux.

Et en même temps, Benoît Coudray arrive à la guitare, ainsi qu'Annie Ménuge au chœur. Le groupe tourne alors dans tous les lieux du rock alternatif français, sous le nom de Tulavioc, cette fois-ci en un mot. C'est surtout des chansons paillardes qu'ils font, avec bien sûr un peu de chansons anarchistes, ne vous inquiétez pas. Et leur premier album, en 87, sera consacré aux chansons de cul, Desch à la ch'touille, qui défraie la chronique, un gros sexe en érection de 38 cm sortant de l'album quand on le déplie. Et elles sortiront en 88, Q sec, et le groupe se sépare en 89.

Enfin bon, des groupes sur Montpellier, il y en avait. Les sulfateurs espagnols, Vitriol ou encore les naufragés qui tournent encore et que j'ai mentionné plus tôt. Formés en 86 autour d'anciens membres d'OTH dont le chanteur Spi, les naufragés c'est l'esprit du punk avec de la musique éclectique. Rock bien sûr, mais aussi ska et musique trad bretonne par exemple. Avec paroles poétiques et une réelle énergie sur scène, je peux en témoigner. Les Naufragés, c'est une renommée nationale, au moins c'est plus de 13 albums ou live ou compile. Et c'est un groupe qui tourne toujours depuis des années et sort même des albums. Le dernier en date, en 2020, Révérence, que l'on a eu la chance de pouvoir faire gagner l'année dernière aux auditeuristes d'FM+.

Bref, on dit Montpellier la sueur du Way, car ville étudiante est réputée pour son monde scientifique. Montpellier la protestante, pour son histoire ultra liée à cette religion. Mais j'aime bien, car on peut aussi le lire sur deux sens. Le deuxième sens rejoignant le nouveau qualificatif qu'on devrait donner à cette belle ville. Montpellier la punk. Montpellier a toujours été une ville en avance, une ville contestataire, une ville où les choses avancent. Et continuons le mouvement. À travers ces assauts, ces salles, ces événements déclarés ou légaux ou clandestins comme le carnaval des gueux par exemple, continuons pour toujours à rendre hommage à celles qui nous ont ouvert la voie et grâce à qui on ne s'ennuie pas dans cette ville de soleil. Subculture, c'est fini pour aujourd'hui. On se retrouve tous les lundis 13h15 et 19h15, le samedi 11h et le dimanche 22h sur Radio FM Plus, fréquence 91 de la bande FM, bien sûr. Canal 9C du DAB Plus Montpellier local, sur les applis Radio Lines ou les radios associatives, ou via l'onglet Écouter le direct du site radiofmplus.org. Retrouvez cet épisode et les précédents en podcast toujours sur www.radiofmplus.org. Et moi, je vous dis à plus et punk still not dead.

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